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1: Bonjour à tous, il va encore faire très chaud ce week-end. Météo France a étendu aujourd'hui sa vigilance orange canicule à une soixantaine de départements du sud-ouest au nord-est. Un épisode de chaleur qui s'annonce d'ores et déjà intense et durable. Les maximales devraient atteindre les 38 degrés sur une large partie du territoire. Des orages localement forts sont également annoncés sur la moitié nord du pays. Demain, les températures vont encore monter d'un cran avec des pointes à 40 degrés. C'est un scénario de plus en plus macabre qui se dévoile au fil des jours. Les analyses médico-légales du corps de Liana, 11 ans, disparue le 29 mai dernier à Fleurance dans le Gers, s'est retrouvée dans le silo d'une usine agricole, ont confirmé que la collégienne avait été violée, entravée et bâillonnée avec du ruban adhésif. Son corps présentait des traces d'ecchymose. L'ADN du principal suspect, Jérôme Barella, a également été retrouvé sur elle. Il devrait être de nouveau interrogé suite à la découverte de ces nouveaux éléments. Les causes exactes du décès ne sont pas encore connues. La police a procédé à plusieurs signalements auprès de la plateforme Pharos suite à la découverte d'annonces en ligne jugées suspectes sur le site de revente en ligne Vinted. Les autorités soupçonnent l'existence d'un système de communication codé pouvant être utilisé par des réseaux pédocriminels. Des descriptions mentionnant des caractéristiques physiques et des prix affichés bien loin de la valeur réelle des objets proposés, comme une rose à récupérer au Portugal pour un montant de 20 000 euros. À partir de la rentrée 2027, les élèves de seconde auront une heure de cours par semaine dédiée à l'IA. Une annonce faite hier par le Premier ministre Sébastien Lecornu. Cette heure hebdomadaire sera intégrée au cours de sciences numériques et technologies. Elle doit permettre de donner les clés aux élèves pour la comprendre et donc la maîtriser. Du rugby avec la demi-finale de Top 14. Hier soir, le Stade Toulousain a surclassé le Racing 92, 71-17 au Vélodrome de Marseille. Les Rouges et Noirs visent maintenant un quadruplé historique. Ils défendront leur titre samedi prochain au Stade de France face au vainqueur de l'autre demi-finale qui va opposer ce soir Montpellier au Stade français.

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0: Ma révolution à l'instant sur Demoiselle, c'était Jennifer, merci de nous avoir rejoints. Excellent samedi, nous sommes le 20 juin aujourd'hui, il est déjà 7h.
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0: Et voici l'essentiel de l'actualité sur Demoiselle. Bonjour.
2: Bonjour à tous. La France suffoque, un épisode caniculaire qui s'annonce d'ores et déjà intense et durable. Météo France a étendu aujourd'hui sa vigilance orange canicule à une soixantaine de départements du sud-ouest au nord-est. Les maximales devraient atteindre les 38 degrés sur une large partie du territoire. Demain, le mercure va encore grimper avec des pointes à 40 degrés. Résultat, les autorités s'organisent pour faire face à cette vague de chaleur. Près de 800 établissements scolaires seront concernés dès lundi par des aménagements d'horaires ou des fermetures temporaires. Des décisions prises localement par les maires et les préfets. Les oraux du baccalauréat de 4000 candidats ont été décalés de quelques jours. Des pics de 40 degrés sont annoncés demain en pleine fête de la musique. Les festivités ne sont pas remises en cause mais étudiées au cas par cas. Un dispositif de maintien de l'ordre extrêmement important sera déployé. Le risque de noyade inquiète, notamment à Paris où 18 bateaux seront mobilisés. Également en ligne de mire, la consommation d'alcool. Un avion de tourisme s'est écrasé hier après-midi dans un champ sur la commune de La Baule, faisant 2 morts. À l'arrivée des secours, l'aéronef était en feu. Des flammes qui se propageaient à la végétation. Les circonstances du crash n'ont pas été précisées. L'appareil, parti de Rennes, devait participer ce week-end à un rassemblement. Un homme de 60 ans, soupçonné d'avoir tué sa compagne à Gaillon, sur Montsien, dans les Yvelines, a été interpellé et placé en garde à vue. Il aurait lui-même alerté hier matin les forces de l'ordre après avoir tenté de mettre fin à ses jours. D'après les derniers chiffres officiels, le nombre de féminicides conjugaux a augmenté de 11% en France entre 2023 et 2024, avec 107 femmes tuées par leur conjoint ou ex-conjoint. La proposition de carte des sites des Jeux d'hiver Alpes 2030 a été validée hier par le comité d'organisation des Jeux Olympiques et Paralympiques. Celle-ci sera ensuite soumise lundi à l'approbation du Comité international olympique avant un vote à l'Assemblée générale du COJOP le 29 juin. Parmi les lieux très disputés, le COJOP a tranché en faveur de Val d'Isère, refusant la candidature de Méribel.
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0: Pierre.
1: Et non, c'est Mickaël ce matin, comment allez-vous? Excellent week-end, bon samedi, merci de nous avoir rejoints. On se 20 juin aujourd'hui, dans quelques minutes, vous avez bien sûr rendez-vous avec l'information locale et départementale. Le journal, c'est avec Emmanuel Bidot sur Demoiselle. On jettera également un petit coup d'œil sur l'information sportive de votre week-end. Et la musique pour vous accompagner, c'est l'imparfait, voici Amir.

0: L'imparfaite à l'instant sur Demoiselle, hein, c'est bien sûr le titre d'Amir sur la radio d'ici pour vous réveiller ce matin. Excellent week-end à vous. Bon 20 juin aujourd'hui. Plusieurs porcelines. Allez, vas-y, parle, c'est bon, ça y est, c'est fait. Un technicien qui s'est emballé. Allez, nous sommes le 20 juin aujourd'hui. Quelques célébrités fêtent leur anniversaire, comme Lionel Richie, qui fête cette année ses 77 ans, l'interprète d'Hello, ou alors encore All Night Long, qui reste l'une des voix pop et soul les plus célèbres au monde. Il y a également John Taylor, qui fête ses 66 ans, membre du groupe britannique Duran Duran. Il fête ses 59 ans également. Et puis, on n'oubliera pas John Goodman, qui fête ses 74 ans, tandis que Josh Lucas lui fête ses 55 ans. Voilà pour les quelques célébrités à fêter leur anniversaire aujourd'hui. Dans quelques instants, on s'intéresse à votre information locale et départementale. Emmanuel Bidot sera avec nous pour le journal de Demoiselle. MC Solar accompagne Zaou, le titre comme Caroline dans le prochain quart d'heure sur Demoiselle. Et en souvenir, George Michael avec le titre A ce côté de Mary J. Blige. Bon samedi et bon réveil.
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0: Mary J. Blige accompagne George Michael sur ce morceau. Hein, c'était bien sûr As sur la radio d'ici. Bienvenue.
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0: 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Et voici l'information locale et départementale sur Demoiselle avec la rédaction Emmanuel Bidot.
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4: Les coups de gueule du président de la communauté d'agglomération Rochefort-Océan, Hervé Blanchet, déplore de nouvelles dégradations de lampadaires pour des vols de câbles et des dégâts sur l'aire d'accueil de gens du voyage de Tenay-Charente. Les pompiers se préparent à la prochaine canicule et les risques qui vont avec. La vigilance s'impose auprès des plus fragiles. Et puis à la découverte de la plus grosse caserne de pompiers du département, elle est en cours de construction à Lagor, un équipement ultra moderne. La météo alerte canicule à partir de ce dimanche. Et tout d'abord, nous sommes en alerte jaune canicule, mais la situation va se dégrader au cours de ce week-end avec un mercure qui va s'affoler ce dimanche jusqu'à 41 degrés attendus à l'est du département. Un gros coup de chaud à venir et qui va durer plusieurs jours. Le service départemental d'incendie et de secours de la Charente-Maritime se tient prêt pour affronter cette deuxième canicule de l'année. Depuis quelques jours, les pompiers se préparent activement pour les différentes interventions auprès des personnes les plus fragiles qui pourraient faire des malaises à cause de ces fortes chaleurs. Didier Marcaillou, le contrôleur général du SDIS de la Charente-Maritime.
5: Les conseils sont donnés à la population par beaucoup de services. Il faut rester à l'ombre, rester au frais, s'hydrater, ne pas attendre d'avoir soif pour boire, notamment être vigilant envers les petits, enfin les enfants, mais aussi les personnes âgées. Donc voilà, il faut surveiller ces personnes-là, limiter les efforts physiques pendant ces périodes de grosse chaleur. On a vu que quand il y avait des grosses chaleurs, ça a été le cas fin mai, on a fait plus de 200 interventions par cycle de 24 heures. Et c'est-à-dire qu'on a doublé notre activité opérationnelle à cause de ces chaleurs. Et essentiellement des malaises, des gens qui avaient des difficultés, qui ont été accentuées, qui ont nécessité des bilans secouristes, voire des hospitalisations.
4: Et puis à Royan, le maire Patrick Maringo a pris un arrêté interdisant toutes les manifestations se déroulant à l'extérieur à partir de 15h ce dimanche. Objectif, préserver au mieux la population de l'impact de cette vague de chaleur. À Courcoury, près de Saintes, une découverte archéologique exceptionnelle dans le cadre d'une enquête pénale sur des fouilles illicites. Les autorités ont saisi des fragments de bijoux en or estimés à 50 000 euros. Les objets datent de la fin du premier âge de fer entre 800 et 100 avant notre ère. Ils sont qualifiés d'exceptionnels par les services du ministère de la Culture, une première dans la région pour ce type d'artefacts ornementaux. Le parquet du tribunal judiciaire de Saint

0: a décidé de les confier à l'AGRASC, l'agence de gestion et de restitution des avoirs saisis et confisqués. Léopold Morel, conservateur régional de l'archéologie, a reçu ces pièces. Leur analyse pourrait révéler des éléments inédits sur les sociétés gauloises de l'époque, notamment leurs techniques de fabrication et leur réseau d'échange. Attention, escroc à Marennières-Brouage, la ville fait état de 3 individus arborant des t-shirts noirs et qui se présentent au domicile d'habitants de la commune en affirmant agir au nom de la mairie avec une carte trompeuse. La ville rappelle qu'elle n'a mandaté aucune personne pour effectuer ce type de démarchage à domicile. Demander systématiquement une carte professionnelle ou un justificatif officiel. Ne communiquer aucune information personnelle ou bancaire. Et en cas de doute, contactez la mairie 05 17 25 07 00. À Rochefort, encore des réverbères dégradés et la grosse colère du maire et président de la communauté d'agglomération. Au cours du conseil communautaire de ce jeudi soir, Hervé Blanchet est revenu sur un fait divers survenu dans la nuit de mardi à mercredi. Deux individus ont été arrêtés par les policiers de la BAC alors qu'ils avaient volé des câbles en cuivre situés à l'intérieur des lampadaires de la ZAC de l'Arsenal. 19 candélabres ont été abîmés et 309 mètres de câbles volés. Des réverbères vandalisés à Rochefort, ce n'est pas une première, mais plutôt la suite d'une longue série. Et Hervé Blanchet en a ras-le-bol.
1: Oui, une grosse colère, car au sein de la ZAC de l'Arsenal, on a donc refait les voiries pour l'accueil de tous les acteurs d'Airbus Atlantique, des agents de l'agglomération. Donc j'invite les gens à venir voir quand même, c'est bien réussi ce qui a été réalisé. Et alors que c'est tout neuf, on a eu le vol des fils en cuivre, des candélabres. Donc c'est une continuité de ce qui se passe en ce moment dans notre ville. J'ai l'impression que c'est pas qu'à Rochefort. Et malheureusement, ça me met en colère de voir que quelques jours après l'installation, et ça a été détérioré et volé. L'information un peu positive que l'on a pu avoir par rapport à ça, c'est que la brigade anticriminalité de la police nationale de Rochefort a interpellé deux individus qui étaient les auteurs de ces vols de cuivre. Voilà, donc ils ont été interpellés, ils ont commis un refus d'obtempérer, car ils ne sont pas évidemment arrêtés lorsqu'on leur a demandé de stopper leur véhicule, mais ils ont été interpellés.
0: Deuxième coup de gueule poussé au conseil communautaire, de nouvelles dégradations commises sur l'aire d'accueil des gens du voyage de Tonnet-Charente.
1: On investit près d'1 200 000 euros pour remettre en état l'aire d'accueil des gens du voyage situé sur la commune de Tonnet-Charente. C'est une obligation qui relève de la compétence d'agglomération d'accueillir les gens du voyage, petit voyage, hein, donc c'est des aires de petits trajets. Et malheureusement, alors que les travaux sont quasi terminés, qu'on va bientôt ouvrir l'aire qui n'est pas encore ouverte, eh bien il y a eu des dégradations, puisque les cols de cygne des robinets ont été sectionnés, coupés pour récupérer du laiton. Et voilà, on est déjà avec un outil qui était superbe, dégradé. Donc oui, ça m'énerve considérablement parce que c'est l'argent public et le lieu n'est pas respecté.
0: Les deux individus interpellés pour les vols de cuivre devront s'expliquer devant la justice dans le cadre d'une CRPC. Les anges gardiens de nos plages reprennent du service en pays royanais. La communauté d'agglomération Royan Atlantique assure la surveillance des zones de baignade dans 22 postes de secours implantés sur 7 communes du littoral entre La Tremblade et Méché-sur-Gironde. 161 nageurs sauveteurs seront mobilisés du 2 juillet au 31 août, mais pour certains postes, 11 au total. Ça commence dès ce samedi et jusqu'au 6 septembre. Ça concerne à Méché-sur-Gironde la plage des Nonnes, le Central à Saint-Georges-de-Didonne, Royan, le Mirado, le Chey et Pontaillac, Nozon à Vaux-sur-Mer, Saint-Palais-Centre et la Grande Côte, les Pins de Cordouan et le Clapet au Mat et la Bouverie à la Tremblade. Ce sera la plus grosse caserne de pompiers du département. Le centre d'incendie et de secours de Lagor près de La Rochelle est en train de surgir de terre et il est particulièrement attendu par les sapeurs-pompiers. Les travaux ont commencé en août 2024 et le bâtiment devrait être livré le mois prochain en juillet. La présidente du département Sylvie Marcilly et le préfet Michel Prozic ont visité les lieux, l'occasion de découvrir ce chantier d'envergure. Un bâtiment de 5420 m² bâti sur deux niveaux, très bien placé puisqu'il est situé tout près de la rocade Rochelaise, un centre d'incendie et de secours idéal pour les interventions, les formations et l'hébergement des pompiers. Nicolas Bonin, l'un des architectes du projet.
2: La plus grosse partie du centre, c'est la remise qui permet le stationnement d'une petite vingtaine d'engins de toute taille. Et vous avez les bateaux sur remorque, vous avez des 4x4, vous avez des ambulances, vous avez des camions échelles, des fourgons pompes, tout un tas de véhicules pour les accidents de la route, pour les feux de forêt, pour les interventions nautiques, etc. Vous avez ensuite toute une partie administrative où il y a les bureaux, les salles de formation, les salles de détente, les salles de musculation. Toute une zone où il y a les vestiaires, les sanitaires pour partir et revenir d'intervention. Toute une zone aussi, c'est assez particulier sur ce centre-là, il y a une grosse capacité d'hébergement pour les pompiers de garde. On peut avoir, comme vous avez vu tout à l'heure, 45 chambres qui peuvent aller chacune comporter deux lits, donc ça peut faire 90 couchages, on va dire. Ce qui normalement ne doit pas arriver, mais ça pourrait se produire. Il y a également au nord du site une tour d'entraînement, c'est une tour en béton armé qui représente un peu comme un immeuble d'habitation, si on veut, avec une cage d'escalier. Tout est fait en béton de façon à simuler du feu, soit avec du gaz, soit des hydrocarbures, soit du bois. Et les pompiers s'entraînent sur ce genre d'équipement. Ils peuvent escalader les façades, redescendre. Il y a plein de possibilités d'entraînement. On a un chenil avec un centre cynotechnique pour deux équipes d'intervention avec les chiens et une salle de sport complémentaire ainsi qu'une salle de musculation. Voilà. Donc tout un centre de vie pour que les gardes de pompiers se passent le mieux possible, soit pour leur partie hors intervention, soit pour les départs en intervention.
0: Montant de l'opération, 13,7 millions d'euros hors taxes. Elle est entièrement financée par le département. À Tonnerre-Charente, les petites choses de retour. Le groupe revient après presque 15 années de silence. Le trio Rochefortais, Florian, Guillaume et Benoît s'est reformé et ravira ses fans ce samedi soir sur la scène des Halles. Il revient en plus avec un nouvel EP intitulé Paysages. Écoutez Florian.
3: On a la mère du contrebassiste qui un jour a créé une boucle WhatsApp tout simplement et a dit plein de personnes veulent vous voir. C'était l'année dernière ça. Du coup, en voyant ce message, je me suis dit, à vrai dire, première réaction, c'était la flemme. Et en fait, 10 minutes après, je me suis dit, mais c'est génial, on y va, go. Et donc, en fait, c'était censé juste être un petit concert comme ça. Et on est retourné en studio, on a recomposé des morceaux. À l'occasion du concert, du coup, samedi, là, on ressort un nouvel EP. Voilà, donc ça a pris des proportions un peu plus grosses que ce qui était prévu, mais c'est pas plus mal. A priori, on était attendu par certaines personnes, donc on s'est revus, et en fait, bon, c'est un peu comme le vélo, hein. C'est comme si on s'était jamais arrêté, on a tellement joué ensemble que dès qu'on a refait une petite répète, on s'est dit, ok, c'est parti, quoi.

0: concert des Petites Choses au hall de Tonnet-Charente ce samedi soir à partir de 19h30 après une première partie. On passe maintenant aux nouvelles du ciel.
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2: Allez, coup d'œil vers ce ciel ce matin. Eh bien, c'est déjà bien présent et bien lumineux à certains endroits de la Charente-Maritime. On a quelques petits passages nuageux, mais qui n'altèrent en rien le caractère très ensoleillé et estival de cette journée de samedi. Cet après-midi, la chaleur s'accentuera fortement sur le département, même si le littoral conservera des températures un peu plus supportables grâce à l'influence de l'océan. L'intérieur des terres continuera dans une ambiance particulièrement chaude. Je donne quelques températures pour cet après-midi. Si vous êtes sur Saint-Martin-de-Ré ou Saint-Pierre-d'Oléron, quelle chance, 26 à 27 degrés. Du côté du Pays Rochelet, La Rochelle plus particulièrement, 27 à 28 degrés, 28 à 29 degrés. Du côté du Pays Rocheforté, je vous donne des températures sous abri, hein. 29 à 30 degrés sur le Pays Royanais, 35 degrés à Saint- et Saint-Jean-d'Angély, 36 degrés à Jonzac. On observera également ce fameux contraste, hein, d'une dizaine de degrés entre le littoral et l'intérieur des terres. Preuve que l'océan a rafraîchi les températures. Le vent restera faible à modéré de secteur nord-ouest, malgré les températures qui vont atteindre les 35 à 36 degrés dans plusieurs secteurs de l'intérieur du département. La vigilance orange voire rouge n'est actuellement pas en vigueur, mais cela risque d'arriver pour demain dimanche. On restera donc vigilant et on vous tiendra au courant.
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0: Caroline.
1: Zao sur Demoiselle.
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1: Et nous retrouvons bien sûr Patrick Adrien Sens. Bonjour Patrick.
3: Bonjour Mickaël, nous commençons ce week-end de sport par du tennis avec cet après-midi à 14h30 la finale de la deuxième édition du tournoi ATP Challenger 50 au Garden Tennis de Royan. Une finale qui opposera l'Espagnol Max Alcaraz-Curie, spécialiste de la terre battue, face au Français comme Roland de Ravel qui lui est issu des qualifications. Encore un petit peu de football avec la finale de la Coupe Nouvelle-Aquitaine. Plus de clubs maritimes à ce niveau, mais des anciens adversaires, donc des clubs du département qui vont s'opposer, puisqu'à 18h30 à Ajetmont, donc dans les Landes, la finale opposera deux clubs qui évoluent en Régional 1, Poule B, l'équipe de Mérignac-Arlat qui évoluera en National 3 l'année prochaine et qui sera opposée donc à la formation de Marmande 47. Il y aura également du triathlon aujourd'hui et demain dimanche. Aujourd'hui donc du côté de la Palmyre, ce sera donc la première édition du Palmyre Triathlon avec deux formats, le format XS ainsi que le format pour les tout petits. Et puis dimanche matin, les deux courses phares avec à 7h le départ du triathlon L, 1900 mètres de natation, 80 km de vélo et 21 km de course à pied. Le format M, lui, débutera à 7h30. Vous pourrez également aller du côté de Sainte-Colombe, c'est-à-dire entre Chevenceau et Montlieu-la-Garde pour le trail des Coteaux de la Seugne. Départ de la salle des associations ce soir à 18h pour le 25 km, 18h15 pour le 13 et 19h pour le 5 km. Enfin, du beach handball avec aujourd'hui à La Tremblade, Ronces-les-Bains, le tournoi de beach sur la plage de la Cèpe organisé par l'Atlantique Sodre Handball. Début du tournoi à 10h et nous finirons par de la trottinette, une fois n'est pas coutume, avec ce matin la dernière étape de la 23e édition des Journées de la trottinette. Et là, ce sera une étape en ligne entre l'Agri-Prix et Saint-Jean-d'Angle. Le départ sera donné à 10h, un départ qui a donc été avancé à cause de la canicule annoncée ces prochains jours. Voilà donc, Mickaël, le programme sportif de ce week-end.
1: Merci Patrick, on vous retrouve bien sûr tout à l'heure sur Demoiselle dans une heure.

0: Toy Story 5, la bande originale, hein, interprétée entre autres par Taylor Swift à l'instant sur Demoiselle. Film bien sûr à découvrir au cinéma, puis je vous rappelle d'ailleurs que le cinéma vous attend ce fin juin début juillet pour la fête du cinéma avec les places à 5€. C'était donc la BO de Toy Story 5, il paraît même que Woody il a perdu ses cheveux.
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2: Bonjour, bonjour à tous. Direction l'hippodrome de Compiègne et les 2800 mètres de la piste en gazon à l'occasion du Quintet Plus de ce samedi 20 juin 2026. Il réunira seulement 13 concurrents âgés de 4 ans et au-dessus, disputés dans le prix Racing Care. Le départ sera donné vers 15h15. En tête de notre sélection, le 8, Sapristi, venant de prouver son retour en forme, il doit confirmer et visera la victoire. Suivi du 4, Spanish Like, qui peut à très belle cote prendre une place sur le podium. Le 10, Dempy, toujours présent à bon escient. Le 9 Aviasor doit être racheté impérativement. Et enfin le 11 Chelsea du Nignan, préparé avec le plus grand soin par Nicolas Paysan. Il complétera notre sélection. Une sélection que vous pouvez retrouver sur ma chaîne YouTube Tom Kazak, les pronostics hippiques avec mes dernières minutes. Donc notre choix aujourd'hui: premier le 8 Sapristi, second le 4 Spanish Light, troisième le 10 Dempy, quatrième le 9 Aviasor, cinquième le 11 Chelsea du Nignan, le second choix l'As, le 3 et le 12. Et à vous la fortune!
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0: Épaule tatou, voici Étienne Dao sur Demoiselle dans quelques minutes. Caroline Cameray et son horoscope en programmation sur Demoiselle également. L'expresso de votre week-end avec Emmanuel Bidot et votre météo marine. Bon réveil, 7h passées de 41 minutes sur Demoiselle.

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0: Et nous retrouvons Caroline Kebré, bien sûr, hein, comme tous les matins. Voici l'horoscope de ce samedi.
1: Bonjour tout le monde, bienvenue pour votre horoscope de ce samedi 20 juin où nous avons une lune en vierge. Les béliers, même si vous tenez la forme, il serait judicieux que vous songiez à vous reposer ce week-end. Vous avez des choses à faire à la maison, embellir du rangement. Pour les taureaux, enfin un peu d'amour dans cette période stressante. De bonnes nouvelles où la venue d'enfants, de personnes aimées vous permettent de vous détendre agréablement. Les gémeaux, attention à une dispute ou une contrariété qui met vos plans de week-end en suspens. Comptez sur d'autres personnes qui sont là pour vous et vous apportent de la joie. Les cancers, vous pourriez être invité, programmer un week-end quelque part. Vous voyez de toutes les façons du monde et passer des moments radieux avec des personnes aimées. Pour les lions, c'est une journée à course ou à dépense de toutes les façons. Vous avez l'âme généreuse et pourriez gâter votre entourage. La journée est riche en bonnes surprises. Les vierges, attention au premier décan, à une dispute ou un souci imprévu. Les autres vont plutôt bien et prennent du bon temps comme ils le souhaitent et souvent en bonne compagnie. Pour les balances, il y a de l'imprévu dans l'air et ce week-end promet d'être heureux. Certains partent faire un tour ou voir du monde, d'autres se lancent dans l'art ou des études. Pour les scorpions, des amis avec de jolis projets pour vous viennent vous voir ou vous invitent. Même si vous n'êtes pas au top de votre forme, ça vous fait un... ça vous détend. Pour les sagittaires, le premier décan aussi peut se disputer avec un proche ou avoir de mauvaises nouvelles. Faites comme les autres décans, sortez, voyez du monde et essayez de vous détendre. Les capricornes, vous sortez la tête de vos activités et arrivez à vous octroyer une journée détente en bonne compagnie. Un peu de légèreté vous fait du bien à vous et à votre entourage. Pour les Verseaux, vous avez la possibilité de vous investir pour la bonne cause. Aider un ami ou de la famille vous permet de restaurer de bonnes relations et de vous détendre. Les bienfaits accomplis. Les poissons, attention à une altercation ou un malentendu qui peut gâcher un peu la journée du premier décan. Les autres vont plutôt bien et font en sorte de se détendre agréablement. Je vous souhaite une agréable journée sur Demoiselles. À demain.
0: Merci Caroline. À demain pour un nouvel horoscope, mais également rendez-vous avec vous ce matin entre 11h et midi pour votre émission en direct avec les auditeurs.
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0: On va retrouver l'expresso de l'info avec Emmanuel Bidot.
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5: Nous sommes en alerte jaune canicule, mais la situation va se dégrader au cours de ce week-end avec un mercure qui va s'affoler ce dimanche jusqu'à 41 degrés attendu à l'est du département. Un gros coup de chaud à venir et qui va durer plusieurs jours. Le service départemental d'incendie et de secours de la Charente-Maritime se tient prêt pour affronter cette deuxième canicule de l'année. Et puis à Royan, le maire Patrick Maringo a pris un arrêté interdisant toutes les manifestations se déroulant à l'extérieur à partir de 15h ce dimanche. Objectif, préserver au mieux la population de l'impact de cette vague de chaleur. À Courcoury, près de Saintes, une découverte archéologique exceptionnelle dans le cadre d'une enquête pénale sur des fouilles illicites. Les autorités ont saisi des fragments de bijoux en or estimés à 50 000 euros. Les objets datent de la fin du premier âge de fer entre 800 et 100 avant notre ère. Ils sont qualifiés d'exceptionnels par les services du ministère de la Culture. Le parquet du tribunal judiciaire de Saintes a décidé de les confier à l'AGRAS, l'agence de gestion et de restitution des avoirs saisis et confisqués. Léopold Morel, conservateur régional de l'archéologie, a reçu ces pièces. Leur analyse pourrait révéler des éléments inédits sur les sociétés gauloises de l'époque, notamment leurs techniques de fabrication et leur réseau d'échange. Attention, escrocs à Marennières-Brouage, la ville fait état de trois individus arborant des t-shirts noirs et qui se présentent au domicile d'habitants de la commune en affirmant agir au nom de la mairie avec une carte trompeuse. La ville rappelle qu'elle n'a mandater aucune personne pour effectuer ce type de démarchage à domicile. Demandez systématiquement une carte professionnelle ou un justificatif officiel. Ne communiquez aucune information personnelle ou bancaire. À Rochefort, encore des réverbères dégradés et la grosse colère du maire et président de la communauté d'agglomération. Au cours du conseil communautaire de ce jeudi soir, Hervé Blanchet est revenu sur un fait divers survenu dans la nuit de mardi à mercredi. Deux individus ont été arrêtés par les policiers de la BAC alors qu'ils avaient volé des câbles en cuivre situés à l'intérieur des lampadaires de la ZAC de l'Arsenal. 19 candélabres ont été abîmés et 309 mètres de câbles volés. Des réverbères vandalisés à Rochefort, ce n'est pas une première, mais plutôt la suite d'une longue série, et Hervé Blanchet en a ras-le-bol. Les deux individus interpellés pour les vols de cuivre devront s'expliquer devant la justice dans le cadre d'une CRPC. Les anges gardiens de nos plages reprennent du service en pays royennais. La communauté d'agglomération Royan Atlantique assure la surveillance des zones de baignade dans 22 postes de secours implantés sur 7 communes du littoral entre la Tremblade et Méché sur Gironde. 161 nageurs sauveteurs seront mobilisés du 2 juillet au 31 août. Mais pour certains postes, 11 au total, ça commence dès ce samedi et jusqu'au 6 septembre. Ça concerne à Méché sur Gironde la plage des Nonnes, à Saint-Georges de Didonne la plage centrale, à Royan le Mirado, Le Chay et Pontaillac, à Vaux-sur-Mer, Nozan, à Saint-Palais-sur-Mer, Saint-Palais-Centre et la Grande Côte, au Mat, les Pins de Cordouan, le Clapet et enfin à la Tremblade, la Bouvrée. Et la météo alerte canicule à partir de ce dimanche.
0: Merci Emmanuel, 7h passées de 56 minutes. Nous retrouvons bien sûr la météo marine.
5: Il n'y a pas de bulletin météo spécial. Nous avons une dorsale 1020 hectopascales sur le nord de la France. Les prévisions pour aujourd'hui, vent de secteur nord, 2 à 4 Beaufort, une mer peu agitée, une houle d'ouest à nord-ouest 0,50 m à 1 m, un ciel peu nuageux et une bonne visibilité. Pour la nuit prochaine, vent de secteur nord-ouest 2 à 4 Beaufort, une mer peu agitée, une houle d'ouest à nord-ouest proche de 0,50 m, un ciel peu nuageux à nuageux avec une bonne visibilité. À Saint-Pierre-d'Oléron aujourd'hui, la mer basse à 15h15 sera haute à 22h07, coefficient de marée 74 et 69.
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0: Le nouveau Vanessa Paradis sur Demoiselle, voici le titre Rendez-vous.

0: rendez-vous hein, sur Demoiselle, hein. C'est le titre de Vanessa Paradis pour vous réveiller ce matin. 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Et oui, hein, il est tout juste 8h sur Demoiselle, excellent réveil, les cheminées charriées vous offrent l'heure.
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0: Et bien sûr, nous retrouvons l'actualité nationale et internationale sur Demoiselle. Émilie Bailey, bonjour.
2: Bonjour à tous. Il va encore faire très chaud ce week-end. Météo France a étendu aujourd'hui sa vigilance orange canicule à une soixantaine de départements du sud-ouest au nord-est. Un épisode de chaleur qui s'annonce d'ores et déjà intense et durable. Les maximales devraient atteindre les 38 degrés sur une large partie du territoire. Des orages localement forts sont également annoncés sur la moitié nord du pays. Demain, les températures vont encore monter d'un cran avec des pointes à 40 degrés. C'est un scénario de plus en plus macabre qui se dévoile au fil des jours. Les analyses médico-légales du corps de Liana, 11 ans, disparue le 29 mai à Florence dans le Gers et retrouvée dans le silo d'une usine agricole, ont confirmé que la collégienne avait été violée, entravée et bâillonnée avec du ruban adhésif. L'ADN du principal suspect, Jérôme Barella, a également été retrouvé sur elle. Il devrait être de nouveau interrogé suite à la découverte de ces nouveaux éléments. Les causes exactes du décès ne sont pas encore connues. À partir de la rentrée 2027, les élèves de seconde auront une heure de cours par semaine dédiée à l'IA, une annonce faite hier par le Premier ministre Sébastien Lecornu. Cette heure hebdomadaire sera intégrée au cours de sciences numériques et technologies. Elle doit permettre de donner les clés aux élèves pour la comprendre et donc la maîtriser. Le concert de LFI prévu demain en place de la République à Paris à l'occasion de la fête de la musique aura bien lieu. Interdit par la préfecture, la justice administrative a estimé hier que les risques de troubles à l'ordre public invoqués n'étaient pas suffisamment établis. Deux trains sont entrés en collision hier en fin d'après-midi près de Bedford, au nord de Londres. Le bilan, toujours provisoire, est lourd. Au moins un mort et des dizaines de blessés, dont 11 dans un état grave. Une enquête est en cours afin d'établir les circonstances de ce dramatique accident. Coup d'œil à la Coupe du Monde de football. Hier soir, les États-Unis se sont qualifiés pour les 16e de finale grâce à leur victoire 2-0 face à l'Australie. Cette nuit, le Maroc s'est imposé 1-0 contre l'Écosse. Le Brésil a largement dominé Haïti 3-0. Ce matin, la Turquie, battue 1-0, a été éliminée par le Paraguay. Ce soir, les Pays-Bas affrontent la Suède. Coup d'envoi de la rencontre prévu à 19h.
0: Merci Émilie. Rendez-vous dans une heure.
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Bienvenue, merci de nous avoir rejoints sur la radio d'ici, votre radio en Charente-Maritime. Comment vous allez ce matin? Bien. Bah écoutez, si vous êtes vraiment sur, on va dire, le littoral en Charente-Maritime, bah c'est un peu plus frais qu'à l'intérieur des terres. On y reviendra sur cette météo tout à l'heure à la fin de l'information locale et départementale aux côtés d'Emmanuel Bideau sur Demoiselle. Aujourd'hui, c'est la Saint-Sylvère, donc bonne fête aux Sylvères qui nous écoutent, la suite de votre éphéméride. Dans quelques instants, le temps de Self-Aware, le titre de Temper Cities, 8h05.

0: Temper City sur Demoiselle, c'était le single Self Aware à l'instant sur Demoiselle, 8h07.
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0: 20 juin aujourd'hui, plusieurs célébrités soufflent leur bougie. Du côté de la musique, hein, Lionel Richie fête ses 77 ans. L'artiste derrière les incontournables Hello et All Night Long. On continue d'ailleurs à faire bouger les générations. Anniversaire du jour également, celui de John Taylor qui célèbre ses 66 ans au cinéma et à la télévision. L'actrice Nicole Kidman souffle ses 59 bougies. Et John Goodman lui fête ses 74 ans. Côté humour américain, Mike Brigginglia lui fête ses 48 ans. Bon anniversaire à vous, bien sûr, qui êtes né le même jour que ses personnalités. Dans quelques instants, Chabouzé. Born to Die est en programmation sur Demoiselle. Il y aura également Jérémy Frérot. On n'oubliera pas Florent Pagny avec Là où je t'emmènerai, le titre avant l'information locale et départementale d'Emmanuel Bido.
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0: Là où je t'emmènerai sur Demoiselle, c'était bien sûr Florent Pagny, 8h17.
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4: Les coups de gueule du président de la communauté d'agglomération Rochefort-Océan, Hervé Blanchet, déplore de nouvelles dégradations de lampadaires pour des vols de câbles et des dégâts sur l'aire d'accueil de gens du voyage de Tonnet-Charente. Les pompiers se préparent à la prochaine canicule et les risques qui vont avec. La vigilance s'impose auprès des plus fragiles. Et puis à la découverte de la plus grosse caserne de pompiers du département, elle est en cours de construction à Lagor, un équipement ultra moderne. La météo alerte canicule à partir de ce dimanche. Et tout d'abord, nous sommes en alerte jaune canicule, mais la situation va se dégrader au cours de ce week-end avec un mercure qui va s'affoler ce dimanche jusqu'à 41 degrés attendus à l'est du département. Un gros coup de chaud à venir et qui va durer plusieurs jours. Le service départemental d'incendie et de secours de la Charente-Maritime se tient prêt pour affronter cette deuxième canicule de l'année. Depuis quelques jours, les pompiers se préparent activement pour les différentes interventions auprès des personnes les plus fragiles qui pourraient faire des malaises à cause de ces fortes chaleurs. Didier Marcaillou, le contrôleur général du SDIS de la Charente-Maritime.
5: Les conseils sont donnés à la population par beaucoup de services. Il faut rester à l'ombre, rester au frais, s'hydrater, ne pas attendre d'avoir soif pour boire, notamment être vigilant envers les petits, enfin les enfants, mais aussi les personnes âgées. Donc voilà, faut surveiller ces personnes-là, limiter les efforts physiques pendant ces périodes de grosse chaleur. On a vu que quand il y avait des grosses chaleurs, ça a été le cas fin mai, on a fait plus de 200 interventions par cycle de 24 heures. Et c'est-à-dire qu'on a doublé notre activité opérationnelle à cause de ces chaleurs. Et essentiellement des malaises, des gens qui avaient des difficultés, qui ont été accentuées, qui ont nécessité des bilans secouristes, voire des hospitalisations.
4: Et puis à Royan, le maire Patrick Maringo a pris un arrêté interdisant toutes les manifestations se déroulant à l'extérieur à partir de 15h ce dimanche. Objectif, préserver au mieux la population de l'impact de cette vague de chaleur. À Courcouri, près de Saintes, une découverte archéologique exceptionnelle dans le cadre d'une enquête pénale sur des fouilles illicites. Les autorités ont saisi des fragments de bijoux en or estimés à 50 000 euros. Les objets datent de la fin du premier âge de fer entre 800 et 100 avant notre ère. Ils sont qualifiés d'exceptionnels par les services du ministère de la Culture, une première dans la région pour ce type d'artefacts ornementaux. Le parquet du tribunal judiciaire de Saintes a décidé de les confier à l'AGRASC, l'agence de gestion et de restitution des avoirs saisis et confisqués. Léopold Morel, conservateur régional de l'archéologie, a reçu ces pièces.

0: Leur analyse pourrait révéler des éléments inédits sur les sociétés gauloises de l'époque, notamment leurs techniques de fabrication et leurs réseaux d'échanges. Attention, escroc à Marenières-Brouage, la ville fait état de 3 individus arborant des t-shirts noirs et qui se présentent au domicile d'habitants de la commune en affirmant agir au nom de la mairie avec une carte trompeuse. La ville rappelle qu'elle n'a mandaté aucune personne pour effectuer ce type de démarchage à domicile. Demander systématiquement une carte professionnelle ou un justificatif officiel, ne communiquer aucune information personnelle ou bancaire et en cas de doute, contacter la mairie 05 17 25 07 00. À Rochefort, encore des réverbères dégradés et la grosse colère du maire et président de la communauté d'agglomération. Au cours du conseil communautaire de ce jeudi soir, Hervé Blanchet est revenu sur un fait divers survenu dans la nuit de mardi à mercredi. Deux individus ont été arrêtés par les policiers de la BAC alors qu'ils avaient volé des câbles en cuivre situés à l'intérieur des lampadaires de la ZAC de l'Arsenal. 19 candélabres ont été abîmés et 309 mètres de câbles volés. Des réverbères vandalisés à Rochefort, ce n'est pas une première, mais plutôt la suite d'une longue série. Et Hervé Blanchet en a ras-le-bol.
1: Oui, une grosse colère, car au sein de la ZAC de l'Arsenal, on a donc refait les voiries pour l'accueil de tous les acteurs d'Airbus Atlantique, des agents de l'agglomération. Donc j'invite les gens à venir voir quand même, c'est bien réussi ce qui a été réalisé. Et alors que c'est tout neuf, on a eu le vol des fils en cuivre, des candélabres. Donc c'est une continuité de ce qui se passe en ce moment dans notre ville. J'ai l'impression que c'est pas qu'à Rochefort. Et malheureusement, ça me met en colère de voir que quelques jours après l'installation, ça a été détérioré et volé. L'information un peu positive que l'on a pu avoir par rapport à ça, c'est que la brigade anticriminalité de la police nationale de Rochefort a interpellé deux individus qui étaient les auteurs de ces vols de cuivre. Voilà, donc ils ont été interpellés, ils ont commis un refus d'obtempérer, car ils ne sont pas évidemment arrêtés lorsqu'on leur a demandé de stopper leur véhicule, mais ils ont été interpellés.
0: Deuxième coup de gueule poussé au conseil communautaire, de nouvelles dégradations commises sur l'aire d'accueil des gens du voyage de Tonnet-Charente.
1: On a investi près d'1 200 000 euros pour remettre en état l'aire d'accueil des gens du voyage situé sur la commune de Tonnet-Charente. C'est une obligation qui relève de la compétence d'agglomération d'accueillir les gens du voyage, petit voyage, hein, donc c'est des aires de petits trajets. Et malheureusement, alors que les travaux sont quasi terminés, qu'on va bientôt ouvrir l'aire qui n'est pas encore ouverte, eh bien il y a eu des dégradations, puisque les cols de cygne des robinets ont été sectionnés, coupés pour récupérer du laiton. Et voilà, on est déjà avec un outil qui était superbe, dégradé. Donc oui, ça m'énerve considérablement parce que c'est l'argent public et le lieu n'est pas respecté.
0: Les deux individus interpellés pour les vols de cuivre devront s'expliquer devant la justice dans le cadre d'une CRPC. Les anges gardiens de nos plages reprennent du service en pays royanais. La communauté d'agglomération Royan Atlantique assure la surveillance des zones de baignade dans 22 postes de secours implantés sur 7 communes du littoral entre La Tremblade et Méché-sur-Gironde. 161 nageurs sauveteurs seront mobilisés du 2 juillet au 31 août, mais pour certains postes, 11 au total. Ça commence dès ce samedi et jusqu'au 6 septembre. Ça concerne à Méché-sur-Gironde la plage des Nonnes, le Central à Saint-Georges-de-Didonne, Royan, le Mirado, le Chey et Pontaillac.
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3: Allez, on jette un œil vers le ciel pour aujourd'hui. Hein, vous l'avez constaté hein, ce matin. Le soleil est déjà bien présent malgré quelques passages nuageux. L'ambiance sera rapidement agréable, voire fort désagréable avec la hausse des températures. Des températures aux alentours des 26 à 28 degrés. Si vous êtes du côté de Saint-Martin-de-Ré, Saint-Pierre-d'Oléron et La Rochelle, 29 à 30 degrés hein, du côté de Rochefort et Royan. Comptez 35 à 36 degrés à Sainte-Saint-Jean-d'Angély, Jonzac. On observe bien sûr ce contraste de 10 degrés de différence entre le littoral et le sud-est du département. Preuve que le rafraîchissement se fait par l'océan. Le vent reste faible à modéré de secteur nord-ouest. Les températures vont atteindre les 35 à 36 degrés dans plusieurs secteurs de la Charente-Maritime. Vigilance orange et rouge. Pas d'actualité encore, mais normalement la Charente-Maritime devrait passer en orange dimanche. On y reviendra bien sûr.
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0: Chabouzet à l'instant sur Demoiselle Born to Die.
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0: Et nous trouvons Patrick.
2: Bonjour Mickaël, nous commençons ce week-end de sport par du tennis avec cet après-midi à 14h30 la finale de la deuxième édition du tournoi ATP Challenger 50 au Garden Tennis de Royan. Une finale qui opposera l'Espagnol Max Alacaga-Curie, spécialiste de la terre battue, face au Français comme Roland de Ravel qui lui est issu des qualifications. Encore un petit peu de football avec la finale de la Coupe Nouvelle-Aquitaine, plus de clubs maritimes à ce niveau, mais des anciens adversaires, donc des clubs du département qui vont s'opposer, puisqu'à 18h30 à Ajetmo, donc dans les Landes, la finale opposera deux clubs qui évoluent en Régional 1, Poule B, l'équipe de Mérignac-Arlat qui évoluera en National 3 l'année prochaine et qui sera opposée donc à la formation de Marmande 47. Il y aura également du triathlon aujourd'hui et demain dimanche. Aujourd'hui donc, du côté de la Palmyre, ce sera donc la première édition du Palmyre Triathlon avec deux formats, le format XS ainsi que le format pour les tout petits. Et puis dimanche matin, les deux courses phares avec à 7h le départ du triathlon L, 1900 mètres de natation, 80 km de vélo et 21 km de course à pied. Le format M, lui, débutera à 7h30. Vous pourrez également aller du côté de Sainte-Colombe, c'est-à-dire entre Chevenceau et Montlieu-Lagarde pour le trail des Coteaux de la Seugne. Départ de la salle des associations ce soir à 18h pour le 25 km, 18h15 pour le 13 et 19h pour le 5 km. Enfin, du beach handball avec aujourd'hui à La Tremblade, Ronces-les-Bains, le tournoi de beach sur la plage de la CEP organisé par l'Atlantique Sodre Handball. Début du tournoi à 10h et nous finirons par de la trottinette, une fois n'est pas coutume, avec ce matin la dernière étape de la 23e édition des Journées de la trottinette. Et là, ce sera une étape en ligne entre la Gripperie et Saint-Jean-d'Angle. Le départ sera donné à 10h, un départ qui a donc été avancé à cause de la canicule annoncée ces prochains jours. Voilà donc, Mickaël, le programme sportif de ce week-end.
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0: Jérémy Frérot sur Demoiselle avec Frérot à l'instant sur la radio d'ici 8h passé 34 minutes. Bienvenue sur votre radio en Charente-Maritime. C'est Demoiselle que vous écoutez dans quelques instants. Rendez-vous avec Diana. Ce sera bien sûr Michael Jackson. Et puis on parlera du mondial également. Auparavant, Tom Kazak et les pronostics.
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2: Bonjour, bonjour à tous. Direction l'hippodrome de Compiègne et les 2800 mètres de la piste en gazon à l'occasion du Quintet Plus de ce samedi 20 juin 2026. Il réunira seulement 13 concurrents âgés de 4 ans et au-dessus disputés dans le prix Racing Care. Le départ sera donné vers 15h15. En tête de notre sélection, le 8, Sapristi, venant de prouver son retour en forme, il doit confirmer et visera la victoire. Suivi du 4, Spanish Like, qui peut à très belle cote prendre une place sur le podium. Le 10, Dempy, toujours présenté à bon escient. Le 9, Aviasor, doit être racheté impérativement. Et enfin, le 11, Chelsea du Nignan, préparé avec le plus grand soin par Nicolas Paysan. Il complétera notre sélection. Une sélection que vous pouvez retrouver sur ma chaîne YouTube Tom Kazak, les pronostics hippiques avec mes dernières minutes. Donc notre choix aujourd'hui, premier le 8, Sapristi. Second le 4, Spanish Like. Troisième le 10, Dempy. Quatrième le 9, Aviasor. Cinquième le 11, Chelsea du Nignan. Le second choix, l'As. Le 3 et le 12. Et à vous la fortune.
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0: Michael Jackson sur Demoiselle, Dirty Diana à l'instant sur la radio d'ici. Caroline Kemeré se prépare pour tout simplement l'horoscope du jour et l'horoscope de ce samedi, auparavant bien sûr. Voici votre chronique mondiale.
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2: Bonjour à toutes et à tous, on débute avec le carton du Canada pour sa toute première victoire en Coupe du Monde. Les partenaires de Jonathan David se sont imposés 6-0 cette nuit face au Qatar. David a justement inscrit un triplé accompagné par le tout premier buteur de l'histoire en Coupe du Monde pour les Canadiens, Larine. L'homonyme du défenseur des Bleus, Nathan Saliba, a également marqué. Le jeune joueur d'Anderlecht qui a d'ailleurs remplacé l'ancien Marseillais Ismaël Koné qui s'est gravement blessé pendant le match. Le joueur a révélé à son sélectionneur avoir entendu son os craquer, mais le staff suspecte plutôt une rupture du talon d'Achille. Quoi qu'il en soit, sa compétition est d'ores et déjà terminée. Et dans l'autre groupe, l'autre match du groupe B, la Suisse s'est bien rattrapée après le nul frustrant face au Qatar. Les Helvètes l'ont emporté 4-1 face à la Bosnie-Herzégovine. Pourtant, tout s'est débloqué dans le dernier quart d'heure avec le premier des 5 buts du match inscrit à la 74e minute. Manzambi a marqué un doublé pour les Suisses. Vargas et Xhaka les ont accompagnés. Mamic a réduit la marque pour les Bosnia qui est dans le groupe A. La République tchèque a concédé le nul 1-1 face à l'Afrique du Sud. Sadilek avait marqué d'entrée dans la 6e minute de jeu pour les Tchèques. Égalisation de Mokoena sur pénalty à la 83e. Le Lyonnais est celui qui a provoqué le pénalty en touchant le ballon de la main dans la surface. Enfin, le premier qualifié pour les 16e de finale, c'est le Mexique, vainqueur de la Corée du Sud 1-0 grâce à Romo à la 50e avec 2 victoires en 2 matchs. Les Mexicains sont assurés de poursuivre la compétition. Et ce vendredi, 4 matchs au pro. Ça commence avec États-Unis, Australie à 21h avec une qualification pour le vainqueur dans le groupe D. L'autre rencontre opposera la Turquie au Paraguay à 5h demain matin, malheur au vaincu. Et puis dans le groupe C, Écosse-Maroc à minuit et Brésil-Haïti à 2h30. Neymar est forfait pour cette rencontre. Voilà, c'est la fin de ce flash. Très belle journée au Mondial 2026.
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0: Et dans quelques instants sur Demoiselle, rendez-vous avec Sébastien Tellier. Voix féminine, hein, c'est Juliette Armanet que vous allez retrouver dans quelques instants et dans le prochain quart d'heure sur Demoiselle. Il y aura également l'information locale et départementale avec Emmanuel Bideau pour l'Expresso. À tout de suite.
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0: Excellent week-end avec nous, merci de nous avoir rejoints sur Demoiselle. 8h passées de 46 minutes, on va s'intéresser à l'horoscope de Caroline Kemrech.
15: Bonjour tout le monde, bienvenue pour votre horoscope de ce samedi 20 juin où nous avons une lune en vierge. Les béliers, même si vous tenez la forme, il serait judicieux que vous songiez à vous reposer ce week-end. Vous avez des choses à faire à la maison, embellir du rangement. Pour les taureaux, enfin un peu d'amour dans cette période stressante. De bonnes nouvelles ou la venue d'enfants, de personnes aimées vous permettent de vous détendre agréablement. Les Gémeaux, attention à une dispute ou une contrariété qui met vos plans de week-end en suspens. Comptez sur d'autres personnes qui sont là pour vous et vous apportent de la joie. Les Cancers, vous pourriez être invité, programmer un week-end quelque part. Vous voyez de toutes les façons du monde et passer des moments radieux avec des personnes aimées. Pour les Lions, c'est une journée à course ou à dépense de toutes les façons. Vous avez l'âme généreuse et pourriez gâter votre entourage. La journée est riche en bonnes surprises. Les Vierges, attention au premier décan, à une dispute ou un souci imprévu. Les autres vont plutôt bien et prennent du bon temps comme ils le souhaitent et souvent en bonne compagnie. Pour les Balances, il y a de l'imprévu dans l'air et ce week-end promet d'être heureux. Certains partent faire un tour ou voir du monde, d'autres se lancent dans l'art ou des études. Pour les Scorpions, des amis avec de jolis projets pour vous viennent vous voir ou vous invitent. Même si vous n'êtes pas au top de votre forme, ça vous fait un bien fou et ça vous détend. Pour les Sagittaires, le premier décan aussi peut se disputer avec un proche ou avoir de mauvaises nouvelles. Faites comme les autres décans, sortez, voyez du monde et essayez de vous détendre. Les Capricornes, vous sortez la tête de vos activités et arrivez à vous octroyer une journée détente en bonne compagnie. Un peu de légèreté vous fait du bien à vous et à votre entourage. Pour les Verseaux, vous avez la possibilité de vous investir pour la bonne cause. Aider un ami ou de la famille vous permet de restaurer de bonnes relations et de vous détendre. Les bienfaits accomplis. Les Poissons, attention à une altercation ou un malentendu qui peut gâcher un peu la journée du premier décan. Les autres vont plutôt bien et font en sorte de se détendre agréablement. Je vous souhaite une agréable journée sur Demoiselle. À demain.
0: Merci Caroline. Rendez-vous à demain pour l'horoscope bien sûr. Et puis votre émission en direct pour la voyance, c'est ce matin entre 11h et midi.
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21: Nous sommes en alerte jaune canicule, mais la situation va se dégrader au cours de ce week-end avec un mercure qui va s'affoler ce dimanche jusqu'à 41 degrés attendu à l'est du département. Un gros coup de chaud à venir et qui va durer plusieurs jours. Le service départemental d'incendie et de secours de la Charente-Maritime se tient prêt pour affronter cette deuxième canicule de l'année. Et puis à Royan, le maire Patrick Maringo a pris un arrêté interdisant toutes les manifestations se déroulant à l'extérieur à partir de 15h ce dimanche. Objectif, préserver au mieux la population de l'impact de cette vague de chaleur. À Courcoury, près de Saintes, une découverte archéologique exceptionnelle dans le cadre d'une enquête pénale sur des fouilles illicites. Les autorités ont saisi des fragments de bijoux en or estimés à 50 000 euros. Les objets datent de la fin du premier âge de fer, entre 800 et 100 avant notre ère. Ils sont qualifiés d'exceptionnels par les services du ministère de la Culture. Le parquet du tribunal judiciaire de Saintes a décidé de les confier à l'AGRAS, l'agence de gestion et de restitution des avoirs saisis et confisqués. Léopold Morel, conservateur régional de l'archéologie, a reçu ces pièces. Leur analyse pourrait révéler des éléments inédits sur les sociétés gauloises de l'époque, notamment leurs techniques de fabrication et leur réseau d'échange. Attention, escroc à Marennières-Brouage, la ville fait état de 3 individus arborant des t-shirts noirs et qui se présentent au domicile d'habitants de la commune en affirmant agir au nom de la mairie avec une carte trompeuse. La ville rappelle qu'elle n'a mandaté aucune personne pour effectuer ce type de démarchage à domicile. Demandez systématiquement une carte professionnelle ou un justificatif officiel. Ne communiquez aucune information personnelle ou bancaire. À Rochefort, encore des réverbères dégradés et la grosse colère du maire et président de la communauté d'agglomération. Au cours du conseil communautaire de ce jeudi soir, Hervé Blanchet est revenu sur un fait divers survenu dans la nuit de mardi à mercredi. Deux individus ont été arrêtés par les policiers de la BAC alors qu'ils avaient volé des câble en cuivre situé à l'intérieur des lampadaires de la ZAC de l'Arsenal. 19 candélabres ont été abîmés et 309 mètres de câbles volés. Des réverbères vandalisés à Rochefort, ce n'est pas une première, mais plutôt la suite d'une longue série et Hervé Blanchet en a ras-le-bol. Les deux individus interpellés pour les vols de cuivre devront s'expliquer devant la justice dans le cadre d'une CRPC. Les anges gardiens de nos plages reprennent du service en pays royennais. La communauté d'agglomération Royan-Atlantique assure la surveillance des zones de baignade dans 22 postes de secours implantés sur 7 communes du littoral entre la Tremblade et Méché-sur-Gironde. 161 nageurs sauveteurs seront mobilisés du 2 juillet au 31 août. Mais pour certains postes, 11 au total, ça commence dès ce samedi et jusqu'au 6 septembre. Ça concerne à Méché-sur-Gironde la plage d'Enon, à Saint-Georges-de-Didonne la plage centrale, à Royan le Mirado, Le Chay et Pontaillac, à Vaux-sur-Mer, Nozan, à Saint-Palais-sur-Mer, Saint-Palais-Centre et la Grande Côte, au Mat, les Pins de Cordouan, Le Clapet et enfin à la Tremblade, la Bouvrie et la météo alerte canicule à partir de ce dimanche.
0: Merci Emmanuel, on vous donne rendez-vous dans quelques secondes. Oui, pour la météo marine.
21: Il n'y a pas de bulletin météo spécial. Nous avons une dorsale 1020 hectopascales sur le nord de la France. Les prévisions pour aujourd'hui, vent de secteur nord, 2 à 4 Beaufort, une mer peu agitée, une houle d'ouest à nord-ouest 0,50 m à 1 m, un ciel peu nuageux et une bonne visibilité. Pour la nuit prochaine, vent de secteur nord-ouest 2 à 4 Beaufort, une mer peu agitée, une houle d'ouest à nord-ouest proche de 0,50 m, un ciel peu nuageux à nuageux avec une bonne visibilité. À Saint-Pierre-d'Oléron, aujourd'hui, la mer basse à 15h15 sera haute à 22h07, coefficient de marée 74 et 69.
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0: Vos matinales dans quelques minutes qui débutent, hein, n'oubliez pas, hein, tout à l'heure, entre 10h et 11h, Parole d'animaux aux côtés de Rachel. 11h midi, la taroscopie en direct avec Caroline Cameret, Sébastien Tellier à 8h54.

0: Vous êtes Gans sur Demoiselle avec le titre Loveful. Demoiselle est en week-end et vous aussi, j'espère. On est encore là pour vous accompagner. Il est déjà 9h sur Demoiselle, donc quelques instants d'information nationale et internationale à suivre. Zazie et Jean-Jacques Goldman.
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0: Et l'essentiel de l'actualité nationale et internationale avec Émilie Bailey. Bonjour Émilie.
2: Bonjour à tous. La France suffoque. Un épisode caniculaire qui s'annonce d'ores et déjà intense et durable. Météo France a étendu aujourd'hui sa vigilance orange canicule à une soixantaine de départements. Les maximales devraient atteindre les 38 degrés sur une large partie du territoire. Demain, le mercure va encore grimper avec des pointes à 40 degrés. Résultat, les autorités s'organisent pour faire face à cette vague de chaleur. Près de 800 établissements scolaires seront concernés dès lundi par des aménagements d'horaires ou des fermetures temporaires. Des décisions prises localement par les maires et les préfets. Les oraux du baccalauréat de 4000 candidats ont été décalés de quelques jours. Des pics de 40 degrés sont annoncés demain en pleine fête de la musique. Les festivités ne sont pas remises en cause mais étudiées au cas par cas. Un dispositif de maintien de l'ordre extrêmement important sera déployé. Le risque de noyade inquiète notamment à Paris où 18 bateaux seront mobilisés. Également en ligne de mire, la consommation d'alcool. Un avion de tourisme s'est écrasé hier après-midi dans un champ sur la commune de La Baule faisant 2 morts. À l'arrivée des secours, l'aéronef était en feu, des flammes qui se propageaient à la végétation. Les circonstances du crash n'ont pas été précisées. L'appareil parti de Rennes devait participer ce week-end à un rassemblement. La police a procédé à plusieurs signalements auprès de la plateforme Pharos suite à la découverte d'annonces en ligne jugées suspectes sur le site de revente en ligne Vinted. Les autorités soupçonnent l'existence d'un système de communication codé pouvant être utilisé par les réseaux pédocriminels. Des descriptions mentionnant des caractéristiques physiques et des prix affichés bien loin de la valeur réelle des objets proposés, comme une rose à récupérer au Portugal pour un montant de 20 000 euros. Du rugby avec la demi-finale du top 14. Hier soir, le Stade Toulousain a surclassé le Racing 92, 71-17 au Vélodrome de Marseille. Les Rouges et Noirs visent maintenant un quadruplé historique. Ils défendront leur titre samedi prochain au Stade de France face au vainqueur de l'autre demi-finale qui va opposer ce soir Montpellier au Stade français. Coup d'envoi de la rencontre prévu à 21h05.
0: Merci Émilie, rendez-vous dans une heure sur Demoiselle.
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0: Jean-Jacques Goldman sur Demoiselle avec le titre C'est ta chance, excellent week-end, bon samedi. Et en ce samedi, entre 10h et 11h, dans Parlons d'animaux, Rachel va accueillir Fanny Mathieu qui nous parlera d'un animal assez méconnu malgré sa popularité, le lapin. Fanny, fondatrice et présidente de l'association La Maison de Lucky, nous éclairera bien sûr sur ses besoins, son comportement et les réalités de sa protection. Et puis bien sûr, à partir de 11h jusqu'à midi, vous avez rendez-vous avec Caroline Cameray pour la voyance en direct sur Demoiselle. Elle s'appelle Fabienne Thibault, vous la connaissez forcément. C'est notre marraine, également grande chanteuse, autrice et compositrice de nombreuses chansons. Elle a composé une chanson pour Magali Veil sur Demoiselle. La voici d'ailleurs, le titre Coup de pouce.
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0: Sienna Spyro, à l'instant sur Demoiselle, Die on Death Hill, à l'instant sur la radio d'ici. Merci de nous avoir rejoints sur Demoiselle, vous êtes en plein cœur des matinales. N'oubliez pas, hein, tout à l'heure, à partir de 10h jusqu'à 11h, paroles d'animaux sur Demoiselle. Auparavant, on va jeter un petit coup d'œil sur votre agenda.
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0: Et attention, vous le savez, hein, durant tout ce week-end, c'est fête de la musique. Bon nombre de manifestations vous attendent sur l'ensemble de la Charente-Maritime. Quelques-unes sont annulées. Du côté de Sainte, d'ailleurs, vous aurez plus de fête de la musique dimanche soir que dimanche après-midi. Du côté de Royan, également, exactement pareil. Consultez vos offices de tourisme et les différents sites internet de vos communes pour connaître, eh bien, tout simplement, les manifestations qui sont maintenues pour cette fête de la musique. En tout cas, si vous avez envie de bonne musique, Festizac vous attend aujourd'hui à partir de 17h. Luma Project, Travis mais aussi Tom de The Voice vous attendent en concert à Gémozac à partir de 17h, concert pique-nique géant avec également des 7 DJ et une tempête de neige promis. Ça se passe aujourd'hui 20h du côté de Gémozac. Si vous voulez en savoir plus, demoisellefm.com. En parlons d'ici, nous vous faisons découvrir en podcast cette fameuse manifestation. Tove Lo et Stromae pour vous accompagner. Voici le titre « Des fleurs » sur Demoiselle.

0: On vient de se rafraîchir avec le lac de Julien Doré sur Demoiselle. Il est déjà 9h30.
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2: Attenay-Charente, les petites choses de retour. Le groupe revient après presque 15 années de silence. Le trio Rochefortais, Florian, Guillaume et Benoît s'est reformé et ravira ses fans ce soir sur la scène des Halles. Il revient en plus avec un nouvel EP intitulé Paysage. Écoutez Florian.
3: On a la mère du contrebassiste qui un jour a créé une boucle WhatsApp tout simplement et a dit « plein de personnes veulent vous voir ». C'était l'année dernière ça. Du coup, en voyant ce message aussi. À vrai dire, première réaction, c'était la flemme. Et en fait, 10 minutes après, je me suis dit, mais c'est génial, on y va, go. Et donc, en fait, c'était censé juste être un petit concert comme ça. Et on est retourné en studio, on a recomposé des morceaux. À l'occasion du concert, du coup, samedi, là, on ressort un nouvel EP. Voilà, donc ça a pris des proportions un peu plus grosses que ce qui était prévu, mais c'est pas plus mal. A priori, on était attendu par certaines personnes. Donc, on s'est revus et en fait, bon, c'est un peu comme le vélo, hein. C'est comme si on s'était jamais arrêté. On a tellement joué ensemble que dès qu'on a refait une petite répète, on s'est dit, ok, c'est parti, quoi.

0: concert des petites choses au hall d'Autonnet-Charente ce soir à partir de 19h30 après une première partie.
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3: Le soleil est bien présent malgré les quelques petits passages nuageux que nous avons eus ce matin. Cet après-midi, donc, la chaleur sera de mise. Si le littoral conservera des températures un peu plus supportables grâce à l'influence de l'océan, l'intérieur des terres continuera dans une ambiance particulièrement chaude. Alors si vous êtes sur l'île de Ré, l'île de Léron, comptez 26 à 27 degrés. Si vous êtes sur le littoral Rochelais et Royanais, 27 à 28 degrés, 28 à 29 degrés si vous êtes sur le Pays Rochefortais, Sainte, Saint-Jean-d'Angély, Jonzac, Mont-Guyon, là on sera à 35 à 37 degrés, un vent faible à modéré de secteur nord-ouest, insuffisant bien sûr pour ralentir réellement la chaleur à l'intérieur des terres. La vigilance orange voire rouge n'est pas encore actuellement en vigueur, mais on risque d'y passer fortement logiquement à partir de dimanche.
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0: Sophie Elise Baxter sur Demoiselle avec le titre Murder on the Dance Floor. Dans quelques instants, parole d'animaux sur Demoiselle aux côtés de Rachel. Bienvenue à vous, merci de nous avoir rejoints sur Demoiselle, il est déjà 10h. 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
2: Bonjour à tous. La France suffoque. Un épisode caniculaire qui s'annonce d'ores et déjà intense et durable. Météo France a étendu aujourd'hui sa vigilance canicule à une 60aine de départements. Les maximales devraient atteindre les 38 degrés sur une large partie du territoire. Demain, le mercure va encore grimper avec des pointes à 40 degrés. C'est un scénario de plus en plus macabre qui se dévoile au fil des jours. Les analyses médico-légales du corps de Liana, 11 ans, disparue le 29 mai à Fleurance dans le Gers et retrouvée dans le silo d'une usine agricole, ont confirmé que la collégienne avait été violée, entravée et bâillonnée avec du ruban adhésif. L'ADN du principal suspect, Jérôme Barella, a également été retrouvé sur elle. Il devrait être de nouveau interrogé suite à la découverte de ces nouveaux éléments. Les causes exactes du décès ne sont pas encore connues. Un homme de 60 ans, soupçonné d'avoir tué sa compagne à Gaillon-sur-Montsian dans les Yvelines, a été interpellé et placé en garde à vue. Il aurait lui-même alerté hier matin les forces de l'ordre après avoir tenté de mettre fin à ses jours. D'après les derniers chiffres officiels, le nombre de féminicides conjugaux a augmenté de 11% en France entre 2023 et 2024, avec 107 femmes tuées par leur conjoint ou ex-conjoint. À partir de la rentrée 2027, les élèves de seconde auront une heure de cours par semaine dédiée à l'IA, une annonce faite hier par le Premier ministre Sébastien Lecornu. Cette heure hebdomadaire sera intégrée au cours de sciences numériques et technologies. Elle doit permettre de donner les clés aux élèves pour la comprendre et donc la maîtriser. Le concert de LFI prévu demain place de la République à Paris à l'occasion de la fête de la musique aura bien lieu, interdit par la préfecture. La justice administrative a estimé hier que les risques de troubles à l'ordre public invoqués n'étaient pas suffisamment établis. Deux trains sont entrés en collision hier en fin d'après-midi près de Bedford, au nord de Londres. Le bilan toujours provisoire est lourd, au moins un mort et des dizaines de blessés, dont 11 dans un état grave. Une enquête est en cours afin d'établir les circonstances de ce drame. Et coup d'œil à la Coupe du Monde de football. Ce matin, la Turquie, battue 1-0, a été éliminée par le Paraguay. Ce soir, les Pays-Bas affrontent la Suède. Coup d'envoi prévu à 19h.
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0: Et comme tous les 15 jours, sur Demoiselle, c'est Paroles d'Animaux avec Rachel. Bonjour Rachel.
1: Bonjour Mickaël, ça fait plaisir de vous revoir.
0: Ben oui, ça faisait un petit moment qu'on ne s'était pas vu à l'antenne.
1: Mais oui, tout à fait, c'est pour ça, ça fait un grand plaisir, voilà.
0: Nouvelle émission avec vous, avec un thème toujours original, tous les 15 jours.
1: Bah oui, il faut bien un petit peu changer. Hein. Allez, on est parti pour Paroles d'Animaux. Alors bonjour à toutes et à tous et bienvenue dans Paroles d'Animaux, votre rendez-vous dédié au bien-être animal et celles et ceux qui s'engage au quotidien pour les animaux. Aujourd'hui, nous allons parler d'un animal souvent méconnu malgré sa popularité, le lapin. Pour nous éclairer sur ses besoins, son comportement et les réalités de sa protection, j'ai le plaisir d'accueillir Fanny, fondatrice et présidente de la maison de Loki. Bonjour Fanny, merci d'être avec nous.
2: Bonjour Rachel, merci beaucoup de nous recevoir.
1: Bah, je vous en prie. Donc, on va commencer les petites questions. Allez, on est parti. Alors, pouvez-vous, Fanny, nous présenter la maison de Loki ?
2: Alors, la Maison de Loki, c'est une association loi 1901 à but non lucratif, créée en novembre 2019. Elle accueille entre 12 et 15 lapins maximum et à mon domicile.
1: Très bien, donc voilà la Maison de Loki. Et ça se situe où ?
2: À Saint-Sulpice-d'Arnoux.
1: Très bien. Alors, depuis combien de temps l'association existe-t-elle là ?
2: Donc, l'association existe depuis un peu plus de 6 ans et demi maintenant. Elle a été créée en novembre 2019.
1: D'accord, ah oui, d'accord, donc allez, ça y est, maintenant c'est bien ancré dans le monde de la protection animale en tout cas.
2: Assez bien ancré, oui.
1: Alors pourquoi avoir décidé de créer votre propre association ? Est-ce que vous avez été aidée et soutenue ?
2: Alors j'ai décidé de créer mon association parce que je suis tombée amoureuse des lapins grâce à Loki. L'association porte son nom. Et oui, j'ai été donc aidée et soutenue par mon mari, qui est aussi trésorier et bénévole de l'association, et par mon vétérinaire.
1: Qui vous a conseillé ?
2: Qui m'a conseillé, qui a tout validé, toutes les installations qui
1: D'accord.
2: sont présentes à l'association.
1: Ah oui. Il faut que ça soit aux normes, c'est ça en fait. Il y a des normes à respecter, certainement, et puis de sanitaires.
2: Tout à fait, c'est ça. Des normes sanitaires à respecter et des, puis surtout pour leur bien-être lors de l'accueil et lors de leur temps de passage à l'association.
1: C'est-à-dire que ça ne s'improvise pas, ça se prépare en fait, hein, une association comme la vôtre, certainement.
2: Oui,
1: Donc c'est
2: long.
1: Pour ça qu'il faut avoir des conseils de vétérinaire. C'est très bien ce que vous avez fait. Alors avant la maison de Loki, vous étiez déjà bénévole et famille d'accueil, donc vous étiez déjà quand même préparé à ça. Qu'est-ce qui vous a poussé à franchir le pas ?
2: En fait, mon expérience ne s'est pas très très bien passée au sein de l'association dans laquelle j'étais bénévole et famille d'accueil. Et donc, j'ai décidé de créer mon association à mon image et avec mes envies et mes désirs.
1: Voilà, qui respectait certainement vos règles de bien-être, puisque vous êtes vraiment, on verra tout à l'heure, mais vous êtes vraiment dans le bien-être animal. Hein.
2: Oui.
1: Donc c'est pour ça que vous avez bien fait de créer cette association. Alors, pourquoi avoir choisi de vous consacrer exclusivement au lapin ?
2: Alors, tout d'abord, par rapport à la place d'accueil que j'ai, qui est quand même assez limitée, et tout simplement pour être spécialisée dans une race, dans une espèce, et ne pas m'éparpiller dans d'autres espèces où je ne suis pas compétente.
1: C'est bien de se spécialiser, effectivement, parce qu'on connaît par cœur, du coup, ce domaine-là. Donc là, l'animal, avec tout ce qui y va avec, c'est-à-dire ses besoins, et puis aussi, par exemple, ses exigences. C'est vrai qu'on connaît par cœur l'animal quand on se consacre à une seule espèce.
2: C'est ça, et puis en même temps, ça nous permet de continuer à progresser et en apprendre davantage, parce que tous les jours, la vie évolue et leurs besoins évoluent. Donc,
1: et la loi évolue.
2: Et la loi évolue.
1: Aussi, donc c'est pour ça qu'il faut aussi, on verra ça tout à l'heure. Mais une question avant, quand même, qui est Loki ?
2: Alors Loki, c'est mon premier lapin, qui a 9 ans et demi. C'est mon petit papy maintenant. Et c'est un lapin qui m'a tellement donné, tellement apporté quand je l'ai accueilli à la maison que j'en suis tombée amoureuse et de là je me suis lancée à corps perdu dans les lapins au grand désarroi de mon mari.
1: Voilà. Ah oui ?
2: Oui, un peu trop de lapins comme il me dit à la maison.
1: Même encore aujourd'hui, malgré tout ?
2: Même encore aujourd'hui. Et de base, Loki, c'était pour lui parce que c'était lui qui avait eu des lapins étant plus jeune et qui souhaitait avoir de nouveau un lapin alors que moi, de base, j'étais chat.
1: Voilà. Ah oui, d'accord. Ah oui, il faut qu'il assume maintenant.
2: Voilà. Faut qu'il assume.
1: Votre engagement, en tout cas. Beaucoup de personnes pensent que le lapin est un rongeur. Pourtant, ce n'est pas le cas. Pouvez-vous nous expliquer simplement la différence entre un lapin et un rongeur, s'il vous plaît ?
2: Alors, le lapin, c'est un lagomorphe. La différence, elle est assez simple. En fait, il a deux paires d'incisives supérieures. On ne les voit pas. Quand on regarde, on ne les voit pas. Elles sont vraiment cachées derrière les incisives qu'on voit. Et c'est ça qui fait la différence.
1: D'accord. Donc, entre rongeur et lapin, c'est une question d'incisive.
2: C'est ça.
1: D'accord.
2: Une question
1: de dents. Et d'ailleurs, une question lagomorphe en grec, ça veut dire quoi, lagomorphe? Ah, bonne question. Eh bien, en fait, lagomorphe, ça signifie qu'il a la forme d'un lièvre. Lago, c'est lièvre en grec. Donc voilà, pour nos auditeurs qui ne le savent pas, eh bien, en tout cas, ça vient de ce terme lièvre, en fait, la forme du lièvre.
2: Eh bien, moi, j'apprends aussi quelque chose.
1: Bon,
2: voilà,
1: ben voilà.
2: Merci beaucoup.
1: Ben, je vous en prie. Ben, je suis là en marque, en même temps, je suis là pour ça. Merci Fanny pour ces explications. Donc, ces premières explications marquent une pause de pub et on continue notre conversation juste après.
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0: Retour de Rachel avec son émission Parole d'animaux.
1: Alors, de retour dans Parole d'animaux avec Fanny, nous allons maintenant découvrir comment fonctionne concrètement l'association et surtout comprendre pourquoi les lapins sont encore aujourd'hui très souvent victimes d'abandon ou d'idées reçues. Alors, comment fonctionne la maison de Loki au quotidien, Fanny ?
2: Alors au quotidien, déjà l'association est 100% bénévole. Que je sois moi présidente ou mon mari trésorier, nous sommes bénévoles de l'association.
1: Bien, bravo.
2: Donc c'est en plus de nos travails respectifs. Oui. Donc
1: c'est de l'énergie. Hein.
2: C'est de l'énergie, ouais. Mais c'est de la passion aussi.
1: Bah voilà, c'est ça, c'est ce qui fait tenir aussi.
2: Voilà, donc moi je gère principalement 90% de l'asso. Donc je m'occupe du nettoyage. Avec mon mari, on s'occupe aussi du nourrissage tous les deux parce que c'est un moment de plaisir et de câlinoutage avec les lapins.
1: Bien sûr.
2: Et après, je gère aussi toute la partie réseaux sociaux. Alors surtout tout ce qui va être demande d'adoption, de prise en charge, les demandes diverses, répondre au téléphone, rappeler les gens, voilà. Et après j'ai aussi d'autres bénévoles qui vont s'occuper des réseaux sociaux, des publications pour les présentations des loups.
1: Tout ça en plus de votre travail du coup, c'est ça, donc c'est jusqu'à 22-23h, minuit certainement, le soir, hein, je pense après votre travail.
2: C'est ça.
1: C'est pendant et après. Eh bien, dis donc, alors comment financez-vous donc les prises en charge et les soins ?
2: Alors, c'est réalisé par des personnes qui ont un très grand cœur grâce à leurs dons financiers et alimentaires. Pardon. Les finances, c'est le nerf de la guerre. Hein,
1: ah,
2: voilà.
1: Oui. C'est sûr.
2: Les frais vétérinaires, les frais alimentaires.
1: Ouais. C'est pas gratuit tout ça.
2: Malheureusement,
1: donc, c'est pour ça on a besoin de dons. Hein, donc, vous avez besoin de dons pour l'association. Et donc, du coup, les personnes donnent facilement, ça va ? Vous avez encore besoin, toujours et encore ?
2: Dans certains cas, suivant les lapins, quand ils arrivent, s'ils sont malades ou en mauvais état ou n'importe, qui ont besoin de frais vétérinaires. Donc là, on fait des appels aux dons, on fait des cagnottes.
1: Oh, d'accord.
2: Après, pour le quotidien, principalement, on a un système de parrainage où les gens donnent une certaine somme,
1: d'accord,
2: suivant leur bourse.
1: Okay.
2: Voilà, il n'y a pas de montant minimum. Et ça leur permet d'avoir des nouvelles, des loulous de l'association, de savoir s'ils vont être adoptés, s'il y a une cohabitation qui est en cours ou n'importe. Ils ont des petites nouvelles de leur protéger.
1: Alors justement, comment ça fonctionne, ce coup de parrainage ? Comment ça fonctionne exactement ?
2: Eh ben, à chaque fois qu'un lapin arrive à l'association, en fait, je le présente sur les réseaux,
1: oui,
2: je recherche un parrain ou une marraine.
1: D'accord.
2: C'est beaucoup de marraines en général.
1: Ouais.
2: Voilà. Donc, la première personne qui me contacte devient marraine. Elle donne un prénom à l'animal.

0: On dit bah, il sera malheureux dans une petite pièce, etc. etc. Et bien de parrainer, justement, parce que vous avez ce qu'il faut chez vous, l'espace, et puis donc voilà, vous veillez à ce qu'il soit bien, en attendant d'être adopté. Mais c'est vrai qu'on donne du bonheur à l'animal, voilà, par votre intermédiaire, par l'intermédiaire du parrainage. C'est bien ce que vous faites?
1: Bah, je trouve que c'est un bon compromis.
0: Oui, je trouve aussi. Très bien. Et quels sont les profils de lapins que vous accueillez?
1: Alors, tout type de profil. Donc, que ce soit des prises en charge pour des abandons de particuliers, les personnes qui ne souhaitent plus avoir leur lapin à leur domicile ou n'importe. Des lapins issus de maltraitance ou de saisie, où là, la gendarmerie intervient, ou
0: ah oui.
1: Des fois, on va même jusqu'au procès. C'est déjà arrivé. Et ça, c'est très long, parce qu'on ne peut pas les faire adopter en attendant. Et aussi bah, les lapins qu'on va retrouver errants sur la voie publique et tout ça, parce que bah, malheureusement les municipalités, certaines ne veulent pas s'en occuper, alors qu'ils sont responsables de leurs animaux errants et ne veulent pas s'en occuper. Donc bah, ça passe ce qu'on appelle en délai fourrière, même si je ne suis pas agréée fourrière, je le dis tout de suite, mais je ne peux pas les laisser...
0: Bien sûr, non, vous voulez récupérer quoi.
1: Voilà.
0: D'accord, très bien. Et justement, donc, par rapport aux abandons, est-ce que vous recevez beaucoup de demandes?
1: Malheureusement, oui. Mmh. Malheureusement, oui. C'est souvent pour des problèmes de santé, des problèmes de gestion de temps, de changement de vie.
0: D'accord. On en parlait justement tout à l'heure hors antenne, c'est-à-dire qu'il y a des personnes qui ne veulent pas, qui n'arrivent pas à assumer le fait qu'ils abandonnent leur animal, et c'est des abandons un peu déguisés, comme vous disiez. Un petit message peut-être à ceux qui voilà, ont un petit animal dans une cage et ils n'osent pas passer le pas justement de l'abandon, justement pour eux. Est-ce que vous auriez un petit message à leur passer pour dire faites le pas vers moi? Venez, vous inquiétez pas.
1: Alors le message que j'aurais à faire passer, c'est soyez honnête. Vous ne pouvez plus assumer votre animal, vous n'avez plus envie de l'assumer. Ok, vous aurez le droit à une remarque, ce qui est normal, mais soyez honnête et dites les choses honnêtement quand vous le déposez à l'association, parce qu'on en voit tellement qu'on le sait en fait. On sait que l'animal, en fin de compte... vient de chez vous, on n'est pas bête.
0: Ouais.
1: Donc l'honnêteté, c'est le plus important.
0: Bah oui, et puis il ne faut pas avoir honte. Voilà, c'est comme ça, il faut penser au bien-être animal, il faut penser au bien-être du lapin, et puis se dire, bon, bah voilà, j'ai fait une faute, effectivement, je l'assume, et je viens vers l'association qui, elle, prendra soin de lui.
1: Tout à fait.
0: Même bon, après, voilà, il faut. C'est vrai que accueillir toujours avec bienveillance, bon, on est humain, c'est pas toujours facile, mais en tout cas, voilà, c'est vrai que c'est mieux de faire comme ça, et puis assumer donc l'abandon, quoi. Est-ce une période, là, en ce moment, particulièrement difficile avec l'arrivée des vacances d'été, tiens, pour les lapins? J'aimerais bien savoir.
1: Alors, on en voit beaucoup passer en ce moment sur les réseaux. J'ai trouvé un lapin et tout ça. Donc, il y a beaucoup d'abandon sauvage. Enfin, ce que moi, j'appelle l'abandon sauvage. Après, en demande directe d'abandon, en fait, c'est tout au long de l'année.
0: D'accord.
1: Donc, je ne vois pas forcément la différence.
0: Non, d'accord. Il y en a toute l'année. Donc, effectivement, d'accord. Vous êtes toujours avec des lapins toute l'année, en fait?
1: Malheureusement, oui. Enfin, malheureusement et heureusement.
0: Oui, oui, voilà. Ce sont des contraintes, il faut l'avouer.
1: Voilà.
0: Mais c'est aussi pour eux, puis pour vous, votre bien-être aussi, peut-être,
1: c'est ça.
0: Au fond. Alors, vous êtes également amené à intervenir sur les saisies pour négligence ou donc maltraitance, comme on disait tout à l'heure. Alors, moi, j'aimerais bien savoir, est-ce que c'est un phénomène qui augmente?
1: Alors, ça augmente. Il y en a de plus en plus. Beaucoup de personnes sont atteintes de ce qu'on appelle le syndrome de Noé. Beaucoup de personnes commencent à accumuler, en fait, les animaux. Des fois de plusieurs espèces différentes dans leur logement. Et le problème, c'est que ça cause des problèmes d'insalubrité et des problèmes de voisinage, hein, souvent. Donc, on est amené, les associations, à intervenir beaucoup plus maintenant sur ce genre de situation.
0: Et oui, et moi, dans le cadre de mon travail, puisque ce n'est pas mon travail, la radio, si je suis bénévole, dans le cadre de mon travail, j'ai eu affaire justement à des personnes qui avaient le syndrome de Noé et sont dépassées. En fait, c'est malgré eux, c'est une maladie, hein, il faut le reconnaître. Donc, c'est vrai que quand on se retrouve face à cette situation, on se retrouve avec des animaux, donc une surpopulation d'animaux dans un très peu mètre carré, enfin voilà, c'est quelques mètres carrés. C'est vrai que ça doit être compliqué pour une association comme la vôtre de se retrouver face à des situations d'urgence comme celle-ci.
1: C'est très compliqué parce que on a potentiellement

0: peut-être pas à la place d'accueillir tout le monde,
1: oui.
0: Mais il faut tous les sortir de là parce que voilà. Ils sont dans des états catastrophiques et que souvent malnutris, mm-hmm. Problèmes d'hygiène et tout ça. Et puis, faut savoir aussi que derrière il y a la détresse humaine.
1: Oui, c'est ça. C'est un tout, hein. C'est un tout. Il faut comprendre aussi la situation. Et peut-être que c'est aussi là où le réseau que vous avez va vous permettre aussi peut-être de mettre des animaux, des lapins, un peu partout pour essayer de ne pas être en surpopulation vous-même, quoi.
0: C'est ça, on a un petit réseau d'associations NAC en France. Donc c'est vrai que quand on est confronté à des cas comme ça, on se contacte tous et puis on essaye tous de pousser un petit peu les portes pour aider.
1: Oui, bien sûr. Donc les personnes qui sont en souffrance et puis les animaux qui eux aussi, par répercussion, le sont aussi. Alors pour en parler, pour autre chose, contrairement à de nombreuses associations, vous travaillez très peu avec les familles d'accueil. Pourquoi ce choix ?
0: Alors j'ai fait ce choix pour des raisons simples, c'est que tout simplement pour prendre les rendez-vous vétérinaires, pour gérer l'alimentation, pour gérer les soins, parce que certains lapins arrivent dans des états un peu compliqués, c'était plus simple pour moi de les avoir à domicile.
1: D'accord.
0: Et de pouvoir m'occuper d'eux tranquillement, sereinement. Et après, quand on a des lapins qui ont subi de la maltraitance et qui sont très agressifs, parce que clairement on a de l'agressivité, et qu'il faut les remettre en confiance et tout ça, il faut du temps, il faut de la patience. Et moi, je le prends ce temps-là. Et j'ai pas peur de me faire mordre ou de me faire griffer ou n'importe. Donc je le fais sereinement.
1: D'accord, oui, c'est très bien. C'est une façon de voir les choses et pourquoi pas. Vous avez aménagé votre propre maison donc pour accueillir les lapins. Alors, que cela vous permet-il de faire de plus ?
0: Comme je disais, voilà, la gestion des cas un peu difficiles, de gérer surtout aussi les petits soins, ce qu'on peut avoir, des petits arrêts de transit, des petits bobos ou n'importe. Et moi, je peux le gérer tout de suite puisque... avec l'habitude, voilà. Et en même temps, parce que les familles d'accueil peuvent être très vite dépassées.
1: Et oui.
0: À 22h le soir, se faire appeler en disant « j'ai un problème, il n'y a pas de transit », j'ai envie de dire, moi, à 22h, j'ai envie d'être un petit peu au calme.
1: Oui.
0: Et tandis que moi, je peux le gérer à la maison sereinement.
1: Mmh, voilà.
0: C'est une façon de gérer...
1: Oui. Je comprends. D'accord, voilà. Mais c'est très très bien. Vous intervenez également régulièrement à Bordeaux, grâce à un partenariat avec un bar à lapins. Vous pouvez nous expliquer un petit peu plus ce que c'est ?
0: Alors, moi, j'aime pas dire bar à lapin, je préfère dire café à lapin. Donc, c'est Usagi Coffee. C'est le premier café à lapin en France qui a ouvert à Bordeaux il y a un petit peu plus d'un an maintenant. Donc, on s'est contacté il y a un an et demi parce que leur projet, c'était d'avoir des lapins, mais aussi d'avoir des lapins, d'avoir une éthique derrière, de passer par des associations.
1: Oui, c'est très bien.
0: Et moi, j'ai répondu présente dans leur projet. Je suis très fière de les accompagner dans ce projet-là. Grâce à eux, on a eu plus d'adoption, plus de visibilité. Et donc, c'est vrai que ce sont des passionnés. Et c'est ma seule famille d'accueil, c'est une de mes seules familles d'accueil qui accueille quelques lapins de l'association qui sont évidemment aptes à être en contact des clients.
1: Ah ouais, d'accord. Alors pour rebondir sur ce que vous disiez, alors c'est quoi, donc vous allez répéter je pense la même chose, mais c'est quoi l'intérêt de ces rencontres avec le public du coup dans ces... ces endroits.
0: Moi, j'y descends en général une fois par mois ou une fois tous les mois et demi. On le précise sur les réseaux que je suis présente. Ça me permet d'échanger avec les personnes qui souhaiteraient acquérir un lapin, souhaiteraient adopter, on va plutôt dire ça, sur leurs besoins et tout ça, les sensibiliser au bien-être des lapins,
1: bien sûr.
0: Et surtout au coût financier que représente un lapin, et même de conseiller certains aussi qui ont déjà des lapins et qui sont un petit peu dépassés par certaines situations.
1: D'accord. Ouais. C'est-à-dire que vous avez beaucoup de connaissances, j'ai pu m'en apercevoir lors de l'entretien. C'est vrai que n'importe quelle question que l'on vous pose, vous savez y répondre, quoi. Donc, et c'est ça, c'est pour pour ça que c'est utile que vous soyez parfois donc, dans cet endroit-là, à Bordeaux, pour pouvoir répondre aux questions aux gens, puis même, des gens, pardon, et même peut-être leur répondre au téléphone. Peut-être qu'ils peuvent vous appeler aussi, ou par mail.
0: Mais bien sûr, toutes les personnes qui me contactent pour avoir des informations sur les lapins, de comportement, d'habitude, ou même de vouloir changer leurs habitudes, je réponds, je suis là pour accompagner les gens. J'ai même été dans des écoles pour sensibiliser les enfants. Alors, c'est une activité qui est un petit peu compliquée pour moi de travailler avec les enfants, mais c'était des choses très instructives. Ouais. Non, je suis là pour accompagner, je suis pas là pour juger.
1: T'es bien.
0: C'est pas dans mon but de juger. Bon, des fois ça arrive.
1: Oui, après, voilà. Comme on disait tout à l'heure, on reste des humains, voilà, sensibles.
0: Voilà, mais mon but, c'est de conseiller au maximum les gens. Et c'est pareil, quand des fois, on me contacte pour des prises en charge, pour des abandons, j'essaye de conseiller les gens avant, parce que des fois, on pense au pire, alors que des fois, il ne suffit de pas grand-chose pour améliorer la situation.
1: Et voilà, c'est pour ça, il ne faut pas hésiter à venir vers vous, même si on est vraiment embêté, qu'on est dans des problèmes financiers, des choses comme ça, qu'on ne peut pas subvenir aux besoins de l'animal, on vous contacte, quoi qu'il arrive. Quoi. Et d'ailleurs, pour terminer, j'ai une dernière question. Quelles sont les idées reçues que vous entendez le plus souvent? Dites-moi tout.
0: Alors, les idées reçues, c'est qu'un lapin, c'est sale, ça sent mauvais, ça ronge tout et tout ça. Alors, pas du tout.
1: D'accord.
0: Pas du tout. Un lapin, c'est très propre. On le verra, je pense, après.
1: Oui, on en aura l'occasion.
0: Et non, ça ne ronge pas. Un lapin qui ronge, c'est un lapin qui est frustré. C'est un lapin qui ne sort pas assez, qui n'a pas assez d'espace pour se défouler.
1: D'accord. Alors, c'est vraiment à la mode du chien ou du chat, hein, c'est la même méthode. C'est-à-dire qu'un animal qui n'a pas assez d'activité, bien forcément, il va déverser sa frustration sur autre chose, donc fil électrique, voilà, coussin, etc., etc., quoi, si j'ai bien compris. Voilà.
0: Moi, je donne toujours un exemple aux personnes quand ils me parlent d'une cage, parce que la cage n'est pas du tout un habitat adapté. Moi, je donne toujours l'exemple. Si moi, je vous enferme 22 heures dans vos toilettes, dans les WC, qu'est-ce que vous faites quand vous sortez? Vous pétez un plomb, vous cassez tout. Et bien, c'est exactement la même chose pour un lapin.
1: Et oui, on l'a bien vu lors du confinement, d'ailleurs, pour nous.
0: On l'a bien subi, oui.
1: C'est pour ça. Très bien. Bon, bah, merci, Fanny. On revient donc tout à l'heure sur Demoiselle pour terminer notre émission. Allez, à tout à l'heure.
2: Et oui, on revient le temps d'une pause. 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Il est déjà 10h30.
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6: Nous sommes en alerte canicule. La situation va se dégrader au cours de ce week-end avec un mercure qui va s'affoler demain. Jusqu'à 41 degrés attendus à l'est du département. Un gros coup de chaud à venir et qui va durer plusieurs jours. Le service départemental d'incendie et de secours de la Charente-Maritime se tient prêt pour affronter cette deuxième canicule de l'année. Depuis quelques jours, les pompiers se préparent activement pour les différentes interventions auprès des personnes les plus fragiles qui pourraient faire des malaises à cause de ces fortes chaleurs. Et puis à Royan, le maire Patrick Maringo a pris un arrêté interdisant toutes les manifestations se déroulant à l'extérieur à partir de 15h demain. Objectif, préserver au mieux la population de l'impact de cette vague de chaleur. À Courcoury, près de Saintes, une découverte archéologique exceptionnelle. Dans le cadre d'une enquête pénale sur des fouilles illicites, les autorités ont saisi des fragments de bijoux en or estimés à 50 000 euros. Les objets datent de la fin du premier âge de fer, entre 800 et 100 avant notre ère. Ils sont qualifiés d'exceptionnels par les services du ministère de la Culture, une première dans la région pour ce type d'artefacts ornementaux. Le parquet du tribunal judiciaire de Saintes a décidé de les confier à l'AGRASC, l'agence de gestion et de restitution des avoirs saisis et confisqués, avec une affectation à la DRAC Nouvelle-Aquitaine. Attention, escroc à Marennières-Brouage, la ville fait état de 3 individus arborant des t-shirts noirs qui se présentent aux domiciles d'habitants de la commune en affirmant agir au nom de la mairie avec une carte trompeuse. La ville rappelle qu'elle n'a mandaté aucune personnes pour effectuer ce type de démarchage à domicile. À Rochefort, encore des réverbères dégradés et la grosse colère du maire et président de la communauté d'agglomération Rochefort-Océan. Au cours du conseil communautaire de jeudi soir, Hervé Blanchet est revenu sur un fait divers survenu dans la nuit de mardi à mercredi. Deux individus ont été arrêtés par les policiers de la BAC alors qu'ils avaient volé des câbles en cuivre situés à l'intérieur des lampadaires de la ZAC de l'Arsenal. 19 lampadaires ont été abîmés et 309 mètres de câbles volés. Des réverbères vandalisés à Rochefort, ce n'est pas une première, mais plutôt la suite d'une longue série, et Hervé Blanchet en a ras-le-bol. Deuxième coup de gueule poussé dans la même soirée, de nouvelles dégradations commises également sur l'aire d'accueil des gens du voyage de Tonnet-Charente. Les anges gardiens de nos plages reprennent du service en pays royennais. La communauté d'agglomération Royan Atlantique assure la surveillance des zones de baignade dans 22 postes de secours implantés sur 7 communes du littoral. 161 nageurs sauveteurs seront mobilisés du 2 juillet au 31 août, mais pour certains postes, 11 au total. Ça commence dès aujourd'hui et jusqu'au 6 septembre. Ça concerne à Méché-sur-Gironde la plage des Nonnes, à Saint-Georges-de-Didonne le Central, à Royan le Mirado, le Chat et Pontaillac, Vaux-sur-Mer Nozon, à Saint-Palais-sur-Mer, Saint-Palais-Centre, la Grande Côte, au Mat, les Pins de Cordouan et le Clapet, et à la Tremblade, la Beauvrie. On passe maintenant aux nouvelles du ciel.
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2: Oui, c'est une journée encore très chaude. Hein. Ce matin, vous l'avez remarqué, pas mal de soleil et quelques petits passages nuageux, mais les températures vont augmenter encore. Alors, plus vous serez proche de l'océan, plus les températures seront basses. La preuve, hein, si vous êtes du côté de l'île de Ré ou l'île de Léron, Saint-Martin-de-Ré ou Saint-Pierre-d'Oléron, comptez 26 à 27 degrés, 28 à 29 degrés si vous êtes en Pays Rochefort ou Royennais. On ira jusqu'à 29 à 35 degrés entre Royan et Saintes, et quand vous dépassez la Saintonge, Jonzac-Montguyon, 36 à 37 degrés à prévoir. Un delta donc de 10 degrés du littoral jusqu'à l'intérieur des terres malgré les températures aussi chaudes. Nous sommes toujours en vigilance jaune par Météo France canicule. Nous passerons très certainement en orange logiquement dans la journée de demain.
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2: 4 minutes 30 de pause et on revient après avec Parole d'animaux.
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2: Et on revient avec Parole d'animaux, et là c'est la news info.
3: Exactement, alors aujourd'hui nous nous intéressons à un projet qui associe ouverture européenne, engagement citoyen et sensibilisation à l'environnement. Pour en parler, nous recevons Florence Zornita, professeure d'anglais au collège Borgard à La Rochelle. Elle vient nous présenter le projet Erasmus, bougeons-nous à l'unisson pour la Terre, une initiative qui permet aux élèves de s'ouvrir à d'autres cultures tout en réfléchissant aux enjeux environnementaux de notre époque. Avant d'entrer dans le détail du projet « Bougeons-nous à l'unisson pour la Terre », intéressons-nous à son principe. Alors, comment une idée devient-elle un projet européen concret? Tout est parti d'une première expérience Erasmus et d'une rencontre qui a ouvert de nouvelles perspectives. Florence Zornita revient sur les origines de cette aventure.
4: Mais en fait, j'ai eu l'occasion de faire déjà une première mobilité Erasmus dans le cadre d'un consortium Rochelet sur l'orientation des élèves. Et là, j'ai pu observer le système éducatif au Portugal. Grâce à eTwinning, j'avais pris contact avec Martinha, une professeure de français que j'ai rencontrée à Faro, et nous avons commencé à ébaucher un nouveau projet. J'ai tout de suite pensé au thème de l'environnement, car c'est un sujet de prédilection à Beauregard. De nombreux professeurs sont sensibles à la cause écologique, notamment en histoire géo et en SVT, et il existe un club environnement très dynamique. Et en plus, une section horticole en secta aussi.
3: Une fois les premiers contacts établis, la thématique définie, il a fallu passer de l'idée à la réalisation. Florence nous explique.
4: En mars 2024, nous avons soumis notre dossier à l'agence Erasmus et entre-temps, un lycée roumain et un collège espagnol s'étaient joints à nous. Donc c'est un projet de partenariat simplifié, ça s'appelle KA210, qui inclut 3 mobilités de 4 élèves et de 2 professeurs, et un accueil de toute la délégation. Donc pour le collège Beauregard, nous étions 5 professeurs, dont une documentaliste, professeur de physique, de français, d'anglais et d'histoire géo.
3: Alors l'un des objectifs de ce projet était aussi de confronter les points de vue et de découvrir comment d'autres pays relèvent les défis environnementaux. Entre bonnes pratiques, initiatives locales et prise de conscience collective, les élèves ont beaucoup appris au contact de leurs partenaires européens. Écoutons Florence à nouveau.
4: Bien de nos jours, les pays européens sont tous amenés à adopter des pratiques vertueuses et à sensibiliser les jeunes. Et nos élèves ont pu constater donc des efforts communs en matière de recyclage, de valorisation des déchets et d'encouragement à la mobilité douce. On a trouvé que La Rochelle était incontestablement la mieux placée en matière de pistes cyclables et que la Roumanie a encore une belle marge de progression concernant le tri des déchets.
3: Alors, découvrir de nouvelles cultures, pratiquer l'anglais en situation réelle, se faire des amis à l'autre bout de l'Europe et s'engager concrètement pour l'environnement, voilà ce qu'ont vécu les élèves engagés dans ce projet. Écoutons Florence Zornita nous raconter quelques-uns des temps forts de cette aventure.
4: Alors, les élèves ont appris vraiment plein de choses et avant tout, ils ont partagé une manière de vivre. Ils ont pu tisser des liens forts et se faire des amis européens car ils étaient accueillis chez leurs correspondants et dans des familles vraiment très gentilles, très attachantes. Ils ont découvert qu'ils pouvaient dépasser la barrière de la langue et utiliser concrètement leurs connaissances d'anglais pour communiquer. Lors de leur séjour, ils ont pu faire différents ateliers internationaux pour mettre en valeur donc des pratiques vertueuses. Par exemple, comment donner une seconde vie à un vêtement, comment mieux gérer son frigo et utiliser les restes, en cuisinant chez soi ou en aidant à la redistribution des denrées à la banque alimentaire, où on a fait une petite matinée de bénévolat. Ils ont aussi visité un conservatoire de fruitiers, ça c'était à Faro. À Madrid, ils ont appris comment la ville mesurait la qualité de l'air. Ils ont pu constater les efforts mis en place pour l'améliorer. On s'est promené dans des zones entièrement piétonnes. Et surtout, on s'est baladé au bord du fleuve le Manzanares, un fleuve renaturalisé. Grâce à l'enfouissement de l'autoroute, en fait. Donc, quand on se promène sur l'autoroute. Et on a constaté que l'efficacité de cet enfouissement était prodigieuse, puisqu'on a vraiment l'impression d'être dans un cadre naturel, avec beaucoup d'arbres, des oiseaux, une faune qui est revenue en pleine capitale, en fait. Donc, c'est assez impressionnant. Donc, en Roumanie, ils ont visité le musée des sciences de Nicolae Romanescu. Ils ont pu rencontrer des étudiants et des professeurs de la faculté d'énergie de l'Université Polytechnique de Bucarest pour parler des technologies vertes. Et ils ont découvert le bassin hydrographique de Dolj.
3: Un projet qui mêle découverte donc de l'Europe, engagement pour l'environnement et ouverture aux autres. Nous l'écoutons pour finir.
4: Pour l'accueil donc d'octobre, du 5 au 9 octobre, nous allons accueillir la délégation complète, donc 12 élèves étrangers et 6 professeurs. Et ensemble, nous allons pouvoir participer à des ateliers sur le thème de la préservation de l'eau avec l'association Water Family et l'association Hello. Nous allons sensibiliser les élèves à une meilleure gestion de l'eau. On leur distribuera notamment des économiseurs, par exemple. Nous irons visiter l'usine de traitement des eaux de Saint-Hippolyte et la station de lagunage de Rochefort. C'est la plus grande de France et la deuxième en Europe, et nos partenaires européens n'ont pas la chance d'en avoir près de chez eux. Donc ce sera une découverte pour eux. Nous leur montrerons aussi l'Estran sur l'île d'Aix, où nous ferons une sortie avec un nettoyage de plage et une activité land art suite à cela. Nous aurons aussi une initiation à l'aviron, et bien sûr, nous les emmènerons visiter l'aquarium en fin de semaine pour clore ce séjour en beauté.
3: Merci à Florence, professeure d'anglais au Collège Borgard de La Rochelle, d'être venue nous présenter le projet Erasmus, bougeons-nous à l'unisson pour la Terre. Une belle illustration de la manière dont les échanges européens peuvent sensibiliser les jeunes aux grands enjeux de demain, tout en leur offrant une expérience humaine particulièrement enrichissante. Et nous revenons juste après une pause musicale.

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1: On est vraiment sur la dernière ligne droite de l'émission Parole d'animaux, Rachel.
2: Et l'amour, ça se donne, voilà, effectivement, même avec les lapins. Alors, de retour dans Parole d'animaux, on termine notre émission avec Fanny. Alors, parlons maintenant du lapin au quotidien. Beaucoup de personnes pensent encore qu'il vit en cage et qu'il demande peu d'attention. La réalité est bien différente. Alors, si vous deviez décrire la vie idéale d'un lapin domestique, à quoi ressemblerait-elle? Et vous préconisez donc la liberté, pourquoi?
3: Alors, la liberté totale dans une maison, parce qu'un lapin, ça peut tout à fait s'éduquer au niveau de la propreté, très bien, comme
2: d'accord.
3: Un chat, il a besoin d'un bac à litière, il a besoin de son petit coin à lui,
2: ah oui.
3: Et il vit totalement comme un chat.
2: D'accord, très bien. Alors, c'est vrai qu'on a peu de connaissances sur les lapins et on découvre au fur et à mesure, c'est vrai que le bien-être animal, hein, ça se développe de plus en plus. Il y a l'éthologie qui est une science très récente, hein, de l'étude du comportement, pour ceux qui ne connaissent pas. Et ça date des années 30, 50, je crois, pour la création de l'éthologie. Et c'est vrai qu'avec ce développement de cette science-là, eh bien, on apprend énormément de choses sur tous les êtres vivants qui nous entourent, dont le lapin. Donc, merci pour cette précision. Donc, par rapport à le lapin ne vit pas en cage de quelques centimètres sur quelques centimètres.
3: Voilà. Absolument pas, il a besoin d'espace pour vivre.
2: Il a besoin d'espace et il est très propre. Les lapins sont-ils vraiment propres du coup?
3: Eh bien
2: alors,
3: oui.
2: Et oui,
3: ils sont très propres. Alors, il y a toujours des exceptions, il faut le dire, mais un lapin qui est stérilisé ou castré sera propre. Il suffit de prendre un petit peu de temps et de lui apprendre la propreté, de lui montrer là où est son bac à litière, type chat. Et le lapin va s'adapter et va faire naturellement ses besoins dedans.
2: Ah, très bien. Et vous insistez également sur le fait qu'un lapin ne devrait pas vivre seul. Pourquoi est-il préférable d'en avoir au moins deux?
3: Dans la nature, le lapin reste quand même un animal qu'on a apprivoisé. Il a des règles dans la nature. C'est un animal qui est grégaire. C'est-à-dire
2: d'accord.
3: que c'est un animal qui a besoin de congénères
2: okay.
3: pour pouvoir communiquer et pour pouvoir s'épanouir pleinement.
2: Voilà, donc on a besoin, si on veut respecter son bien-être animal, il en faut au moins deux pour qu'il y ait la compagnie.
3: Dans l'idéal, oui.
2: Voilà, bah, et plus...
3: Plus si on a envie.
2: Voilà, et si on a le temps et l'espace. Pourquoi pas deux mâles ensemble ou deux femelles ensemble? Qu'est-ce que vous conseillez?
3: Alors, moi ce que je conseille, c'est un mâle et une femelle, tous deux stérilisés, pour éviter la reproduction évidemment. Et pour éviter les problèmes d'hormones. Deux mâles ensemble, c'est à coup sûr des cohabitations qui foirent.
2: Ah bon.
3: Et ils se battent jusqu'à s'entretuer.
2: Ah oui, ils sont voilà. territoriaux ?
3: Très territoriaux.
2: Ah oui.
3: Les femelles, ça peut le faire deux femelles ensemble, mais c'est quand même assez compliqué à gérer parce que s'il y en a une qui tombe un petit peu malade, qui est un peu faiblarde, l'autre va prendre le dessus et ça peut partir en conflit. Et donc aussi pareil, la cohabitation devenir très compliquée.
2: D'accord, donc mâle-femelle ensemble, un mâle, une femelle par exemple ensemble, stérilisé, castré, etc. Mais en tout cas, c'est ce que vous conseillerez?
3: C'est ce que je conseille, c'est ce que je préconise.
2: Et même, eh bien d'accord, très bien. J'aimerais savoir, j'ai une question que j'ai depuis longtemps. Peut-on faire vivre un lapin dehors toute l'année?
3: Alors oui, on peut, mais il faut savoir que le lapin va devenir un petit peu plus, je mets entre des guillemets, sauvage,
2: oui.
3: C'est-à-dire qu'il va reprendre ses instincts. Alors un lapin, non, tout seul parce qu'il va s'ennuyer, c'est pas possible.
2: D'accord, on a
3: donc
2: bien
3: compris. Donc il faudra minimum
2: okay.
3: un couple
2: d'accord.
3: pour aller dehors et il faudra une installation qui soit totalement sécurisée aussi bien au sol que aérienne pour éviter toute la prédation.
2: D'accord.
3: Mais oui, c'est tout à fait possible d'avoir des lapins qui vivent à l'année dehors.
2: Voilà, tant qu'il a une cabane, enfin disons une petite cabane pour s'abriter l'hiver, parce que l'hiver ça doit être un petit peu compliqué parfois. Ou alors il faut les rentrer.
3: Cabane isolée, paillée, chauffée à la limite si on peut avoir une lampe chauffante et tout ça,
2: voilà.
3: c'est un
2: pour
3: très gros
2: du confort.
3: Coup.
2: Bah oui, d'accord.
3: Voilà.
2: Au niveau de l'alimentation, quelle est l'alimentation idéale d'un lapin?
3: Alors, 90% de l'alimentation, c'est du foin.
2: D'accord.
3: Alors, moi, je vais préconiser du foin de très, très bonne qualité pour éviter les problèmes de santé. Et ensuite, 10% de son poids en légumes. Mmh. Des légumes variés, adaptés
2: d'accord.
3: à son régime alimentaire. Et 4 à 5 légumes différents dans son assiette par jour.
2: Mmh. D'accord, très bien. Et alors pourquoi alors existe-t-il pardon des races plus fragiles que d'autres d'ailleurs?
3: Alors
2: en règle générale.
3: En règle générale, c'est toujours pareil. Alors pas spécialement, les lapins ne sont pas plus fragiles suivant les races, sauf qu'on va avoir des lapins, ce qu'on va appeler les hypertypes, comme par exemple les mini-lopes. Donc en général, c'est les lapins qui ont le nez complètement aplati. Ils vont avoir des problèmes ORL, les oreilles, les dents, la respiration. Et par exemple aussi pour les lapins béliers, les lapins où on a les oreilles qui tombent, on va avoir des problèmes assez couramment d'otite,
2: d'accord,
3: avec potentiellement des chirurgies qui coûtent très très cher.
2: D'accord, donc il faut faire, faut bien se renseigner avant de prendre une telle race de lapin. Il y a souvent peut-être des petites sensibilités qui vont avec, comme les otites pour donc les lapins béliers par exemple. Les lapins doivent-ils être vaccinés?
3: Alors ce n'est pas obligatoire. Mais c'est je le recommande fortement, et même les vétérinaires en général le recommandent fortement. Tout ça, c'est pour les protéger de deux maladies oui. Mortelles, qui sont la myxomatose et le VHD. Ça les protège, et ça permet que s'ils l'attrapent, soit par des piqûres de moustiques, soit même par l'alimentation, ça peut être transmis comme ça, ça permet de pouvoir agir et les prendre très rapidement rendez-vous chez un vétérinaire.
2: D'accord. Voilà. J'avais une question supplémentaire. Est-ce qu'il y a des vétérinaires qui sont spécialisés dans les NAC, d'ailleurs?
3: Oui, il existe des vétérinaires qui sont spécialisés dans les NAC. Justement, le docteur Capocci Ludovic, qui est spécialisé NAC, qui exerce à la clinique Saint-Roch à La Rochelle.
2: D'accord.
3: Et en même temps, qui est aussi libéral et qui fait des visites à domicile.
2: À cette façon.
3: C'est
2: d'accord.
3: Donc le vétérinaire de l'association,
2: ah oui,
3: que j'embrasse, voilà,
2: d'accord,
3: et que je remercie infiniment pour tout ce qu'il a fait depuis le début.
2: Pour les conseils qu'il vous a donné aussi.
3: Voilà.
2: Très bien. Et pour l'identification, c'est obligatoire, une puce électronique d'ailleurs?
3: Non, c'est pas obligatoire, mais je la recommande fortement quand le lapin vit en extérieur, parce qu'il peut gratter, il peut faire un tunnel et se sauver, ou un lapin qui va sortir occasionnellement dans un jardin ou en harnais ou n'importe, si peu qu'il vienne à s'échapper, ce sera une facilité pour pouvoir retrouver son animal.
2: D'accord, très bien. Et puis les lapins peuvent-ils cohabiter avec les chiens, les chats, les cochons d'Inde?
3: Alors, les chiens, les chats, oui, c'est possible de les faire cohabiter. Par contre, il ne faut pas oublier que le lapin est une proie dans la nature et il a gardé cet instinct. Donc, il faudra qu'il ait un espace protégé pour sa sécurité lors de nos absences, nous, en tant que propriétaires. Pour les cochons d'Inde, je la déconseille fortement, puisque ce sont deux espèces différentes. Et en plus de ça, le cochon d'Inde est porteur sain de maladies mortelles pour le lapin.
2: Bon, d'accord. Ok, donc voilà. Et puis même une différence de comportement, peut-être, de communication entre eux?
3: Bah, tout à fait.
2: Ils ne se comprennent pas? Pas toujours?
3: Pas toujours.
2: Ils s'adaptent, mais bon, voilà, tant bien que mal. Je voudrais aussi que vous, quand même, vous parliez du certificat d'engagement qui est obligatoire pour ces animaux. Est-ce que vous pouvez nous développer un petit peu plus?
3: Alors, ce certificat d'engagement est obligatoire depuis le 1er octobre 2022. En fait, c'est un document qu'on fait signer aux futurs adoptants. Et en fait, ils peuvent récupérer leur animal que 7 jours après la signature de ce document. Donc, ça permet d'avoir un délai de réflexion supplémentaire.
2: D'accord, très bien. Merci pour ces explications. Et beaucoup de familles pensent offrir un lapin à un enfant. Quel message souhaitez-vous faire passer à ce sujet?
3: Alors, il faut savoir qu'un lapin, un lapin nain a une espérance de vie entre 8 et 12 ans. Déjà d'une, ce n'est pas une peluche. C'est un animal qui a des dents. Ce sont des lames de rasoir. Donc attention aux morsures. C'est un animal qui est fragile squelettiquement parlant. Et pour moi, ce n'est pas du tout adapté aux enfants. Mais si on a des enfants avec un lapin à la maison, ça peut tout à fait le faire. Il suffit juste d'apprendre à l'enfant de respecter et d'apprendre les codes du lapin quand il ne veut pas.
2: Non, mais c'est vrai que c'est un bel apprentissage hein, pour un enfant d'avoir un petit animal de compagnie. Ça responsabilise, mais attention, il faut que les parents soient aussi derrière pour surveiller que tout se passe bien. Qu'il y ait un bien-être, qui soit respecté.
3: Aussi bien pour les enfants que pour l'animal.
2: Voilà.
3: Et n'importe quel animal,
2: oui,
3: que ce soit un chat, un chien, un lapin.
2: Effectivement,
3: voilà.
2: C'est vrai, il faut penser à tout le monde. Alors, quels sont aujourd'hui les principaux besoins de l'association La Maison de Loki?
3: Alors, l'association a surtout besoin de dons financiers. Donc pour ça, on a différentes plateformes. On a Hello Asso et la plateforme Teaming. C'est 1 € par mois, voilà, pour les personnes... qui ont des petites bourses, qui souhaitent quand même aider. et de dons alimentaires, donc principalement du foin, des granulés, enfin des extrudés de foin et des friandises adaptées aux lapins.
2: Très bien, bah merci. Et puis, pour, à moins que vous ayez quelque chose à rajouter, donc c'était bon. Et vous aviez un petit message personnel à faire passer avant qu'on termine l'émission.
3: Aujourd'hui, c'est l'anniversaire de ma maman, donc je lui souhaite un très joyeux anniversaire. Et puis, je remercie mes parents de m'avoir soutenue dans ce projet. Parce que mine de rien, c'est quand même aussi une partie de ma vie privée, donc avec des contraintes. Donc je remercie mes parents d'être toujours là et de me soutenir.
2: Comment s'appelle votre maman ?
3: Nadine.
2: Eh bien, bon anniversaire Nadine. Et puis merci beaucoup Fanny d'avoir partagé votre expérience et votre passion avec nous. Merci à vous toutes et tous de nous avoir suivis dans Paroles d'animaux. Vous pouvez retrouver la Maison de Loki sur ses réseaux sociaux et soutenir ses actions en faveur des lapins. À très bientôt pour une nouvelle émission consacrée au monde animal.

0: Je réponds au téléphone en même temps.
1: Mais oui, Rachel. Je vois ça, mais je pense que c'est bon, je fais des signes. Mais
0: on
1: non.
0: se dit au revoir, on se dit au revoir, allez, on se donne rendez-vous au 4 juillet, hein, la prochaine émission,
1: exactement,
0: bien sûr.
1: Exactement, avec pour invité Althea Cabestan, on parlera de chiens et de maîtres à la rue. Voilà, un sujet très intéressant et passionnant même.
0: Merci Rachel, au 4 juillet. Hein.
1: Et bon week-end à vous.
0: Merci de votre fidélité à Demoiselle, il est tout juste 11h sur la radio d'ici. 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
3: Bonjour à tous, la chaleur continue de s'intensifier sur le pays. Ce samedi, 60 départements sont placés en vigilance orange canicule, avec des températures pouvant atteindre localement 39 degrés, voire jusqu'à 41 degrés dimanche selon Météo France. Dans ce contexte, Sébastien Lecornu a réuni une cellule interministérielle de crise au ministère de l'Intérieur. Et dans le même temps, le pays a également été frappé par des phénomènes violents ces dernières heures. Des orages ont touché le nord de la France hier soir, provoquant des rafales jusqu'à 120 km/h. Dans le Nord et des chutes de grêle en Normandie. Dans le Pas-de-Calais, 2 hommes ont été blessés après avoir été foudroyés. Sur le plan éducatif, le gouvernement annonce une nouvelle mesure pour la rentrée 2027. Les élèves de seconde bénéficieront d'une heure hebdomadaire consacrée à l'intelligence artificielle intégrée au cours de sciences numériques et technologies. L'objectif, c'est de mieux comprendre le fonctionnement de l'IA, ses usages et ses enjeux, notamment l'éthique et la lutte contre les fausses informations. Autre enseignement, cette fois sur les comportements à risque chez les jeunes. Une étude révèle qu'un jeune sur 3, âgé de 16 à 30 ans, reconnaît avoir déjà conduit après avoir consommé de l'alcool ou de la drogue. Par ailleurs, 86% déclarent avoir déjà consommé l'une de ces substances. Des chiffres issus d'un baromètre sur les addictions qui confirment une certaine banalisation de ces pratiques. Toujours dans l'actualité, un appel à témoins a été lancé après la disparition d'un garçon de 11 ans dans le Bas-Rhin. Lucas Forestier a été vu pour la dernière fois jeudi à la sortie de son collège à Bischheim. Depuis, il n'a plus donné signe de vie. La police invite toute personne disposant d'informations à se manifester. À l'international, un accord a été signé entre les États-Unis et l'Iran pour mettre fin au conflit en échange d'un allègement des sanctions, du dégel des avoirs iraniens et d'un important plan de reconstruction. Les négociations sur le nucléaire se poursuivent, un texte qui suscite toutefois de vives critiques aux États-Unis. Enfin en sport, le Paraguay s'est imposé face à la Turquie sur le score de 1-0 et se relance dans son groupe. Les Turcs sont déjà éliminé de la Coupe du Monde.
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0: Et oui, 11h passées de 4 minutes sur Demoiselle, nous retrouvons Caroline Cameret. Bonjour Caroline.
1: Bonjour Mickaël, comment ça va?
0: Eh bien très très bien, on l'annonce hein, tout de suite en dernière émission de cette saison sur Demoiselle avec vous, bah, parce qu'après on prend des vacances bien méritées, c'est normal.
1: Oui, et puis on se retrouvera en septembre. Bon, ça ne vous empêche pas de m'appeler, de prendre une consultation, parce que je travaille quand même dans les 2 mois. Par contre, je ne serai pas à la radio, puisque tout le monde est en vacances.
0: C'est ça. Bon, je vous mets au boulot tout de suite. Hein. Voici Tony qui nous a appelé, qui nous appelle de Rochefort. Bonjour Tony.
2: Bonjour.
0: Alors Tony,
1: bonjour,
0: on va
1: Tony.
0: Ouais, alors attendez Caroline. Tony, tout de suite, il faut baisser la radio derrière vous parce que sinon ça fait un écho et c'est pas beau du tout à la radio et on pourra pas vous passer. Donc Tony, baissez-moi votre radio derrière vous s'il vous plaît, sinon ça va être horrible. On va en prendre plein les oreilles. Là, je vous laisse avec Caroline.
2: Bonjour Caroline.
1: Bonjour Tony, qu'est-ce que je peux faire pour vous?
2: Oui, je suis dans le désarroi.
1: Pardon?
2: Je suis dans le désarroi.
1: Dans le désarroi, qu'est-ce qui vous arrive?
2: Ben, j'arrive pas à trouver d'appartement sur Rochefort ni sur Saint-Charente, et c'est pour savoir, parce que ma tutrice cherche les appartements, mais elle trouve pas, et ça aurait été pour savoir s'il y aurait quelque chose qui trouverait ou pas.
1: Oui, vous allez trouver à la rentrée, Tony. Mais je vous connais, on s'est déjà eu au téléphone.
2: Ben oui.
1: Oui, c'est votre logeur qui vous met dehors, enfin qui vend.
2: Bah oui.
1: Ouais, mais vous allez trouver à la rentrée, vous inquiétez pas. Septembre, octobre, vous trouvez. De toute façon, vous trouvez avant la deadline, avant la dernière ligne droite.
2: Ouais, c'est ça, c'est que moi je me suis renseigné à des agences et ils prennent 3 mois de caution et moi je peux pas payer avec 2 sous par mois, voilà.
1: Ouais. Mais vous pouvez peut-être demander une aide à votre actuel logeur. Parce que comme il vous met dehors et que vous êtes en pénibilité, il a peut-être des obligations légales envers vous, non?
2: Je sais pas, parce qu'elle veut récupérer son appartement. Moi, je l'ai fait repeindre un neuf et tout, et elle veut reprendre son appartement. Mais ce qu'il y a, c'est que ma tutrice cherche des appartements à recevoir sa rente, il n'y en a pas. Voilà.
1: Ouais. Mais bon, vous avez jusqu'à la fin de l'année, non? Pour partir.
2: Vas-y. Oui, mais c'est pareil, je voulais vous demander, est-ce qu'elle a le droit de pousser les gens à la porte quand il fait l'hiver hivernal, au mois de janvier?
1: Bah non, mais bon, en même temps, c'est pas cool non plus, elle a le droit de reprendre son appartement, donc si vous trouvez avant, vous trouvez avant. Maintenant, c'est clair qu'on n'a pas le droit de mettre les gens dehors pendant les mois d'hiver, mais bon, ça sera retour case départ au mois d'avril quand ils ouvriront les choses. Donc bon, cherchez, vous allez trouver sur l'automne. Là, sur l'été, à mon avis, vous ne trouverez pas. Bah, en plus de ça, c'est les vacances. Les gens qui ont des appartements loués, ils les louent obligatoirement, ou comment dire, en majorité aux estivants. Mais à la rentrée, vous allez trouver.
2: Ouais, mais
1: demandez aussi à une assistante sociale, à votre mairie, faites des démarches dans ce sens-là.
0: Voilà, comme vous le dit Caroline, la caisse d'allocation familiale, la CAF, quelquefois peut vous aider hein, pour des apports, entre autres, hein, quand vous prenez un nouveau logement avec les cautions et tout, il y a énormément d'aide à pouvoir demander si jamais vous avez besoin.
1: Ah oui, c'est vrai ça, Mickaël, j'avais oublié ça, mais c'est vrai que les allocs, elles peuvent vous aider à ce niveau-là.
2: Oui. Par moi, je touche pas grand chose parce que moi je suis.
1: Ouais, mais demandez, faites des démarches déjà, allez voir votre assistante sociale. Elle va vous filer un coup de main.
2: J'en ai pas de assistante sociale. Donc, la tutrice qui a pas voulu de assistante sociale, elle m'a dit.
1: Et vous avez des assistantes sociales à Rochefort?
2: Oui, mais elle veut pas que j'en aille voir. Elle veut pas que j'aille voir une assistante sociale parce qu'elle m'a dit, t'as une tutrice, voilà.
0: Eh ben vous passez par la tutrice, faut que ça passe par la tutrice, Tony, tout simplement. C'est votre parcours et le suivant, si vous avez une tutrice, c'est la tutrice qui fait les demandes auprès des assistantes sociales parce que c'est elle qui a tous vos papiers et après la caisse d'allocation familiale et les autres organismes pourront vous aider si jamais vos revenus sont pas à hauteur de ce que vous avez besoin, tout simplement.
2: D'accord.
1: Oui, faites ça, mais de toute façon, encore une fois, à la rentrée, septembre, octobre, dernier carat, vous avez un appart.
2: D'accord.
1: Ah, arrêtez de stresser, vous ne vous rendez pas malade, ça va le faire.
2: Okay. D'accord, ben je vous remercie, Caroline.
1: Allez, je vous fais une bise, bon courage.
2: Merci, au revoir.
0: Merci, Tony. Je vous rappelle le numéro de téléphone pour eh bien, avoir Caroline au bout du fil, là, sur l'antenne de Demoiselle. C'est le 05 46 88 77 11.

0: Le groupe Police sur Demoiselle, excellent week-end des bons samedis. Hein. C'était bien sûr Roxane à l'instant sur la radio d'ici. Pour l'émission de Caroline, Evelyne, vous êtes avec nous. Bonjour Evelyne.
1: Bonjour.
0: Je vous laisse avec
1: Bonjour,
0: Caroline Kemmeret.
2: Bonjour Evelyne, je vous
1: Bonjour
2: écoute.
1: Bonjour Caroline, oh, je vous entends de très loin, vous êtes vraiment...
2: Non, moi je vous entends
1: non,
2: bien.
1: Vous m'entendez bien? Bon, c'est
2: oui.
1: Parfait. Bon, je voulais savoir comment vous pouvez ressentir, disons, par rapport à mon mari qui est malade.
2: Ben, oui. Ben, il n'est pas bien, hein?
1: Oh non, il n'est pas bien, pas bien du tout. Je pense qu'en fait, il n'y a plus d'espoir.
2: Bah écoutez, il est surtout dans le blues aussi, donc il faut l'aider moralement.
1: Oui, oui, c'est ce que je fais, en ouais. Espérant que moi, je vais tenir.
2: Oui, parce que bon, lui, moralement, il n'est pas bien, il a peur, il a des douleurs,
1: oui.
2: Il est vraiment pas bien, quoi, donc... Il faut l'aider, faut le soutenir moralement, faut lui parler, faut qu'il arrive à exprimer ses peurs, etc.
1: Oui.
2: Mais bon, il est pas bien
1: ben
2: du
1: oui,
2: tout.
1: Oui, il parle pas beaucoup. Et il se renferme sur lui, donc j'essaye de. Bon, il est à l'hôpital en ce moment. Et comme c'est un lymphome pas bien connu, lymphome du manteau. Je ne sais pas si vous avez entendu parler de ça, mais bon, c'est quelque chose qui fait que c'est un point d'interrogation, même pour la médecine. Alors, bon, mon médecin m'a dit qu'il n'avait pas d'espoir. Il a peur pour moi.
2: Que je ne bah oui, pas. Parce que vous fatiguez.
1: Je fatigue, oui.
2: Et puis vous êtes très seule aussi, Evelyne.
1: Et je suis très seule, oui.
2: Vous avez des aides, non? Des petites dames qui viennent vous aider?
1: Non, mais j'ai quand même une grande fille qui s'occupe de moi. Mais bon, c'est vrai qu'on ne peut pas porter tout sur son enfant. J'ai déjà perdu un enfant, alors déjà, c'est bon.
2: Oui.
1: Mais
2: Il faut quand même que vous arriviez à déléguer de temps en temps pour vous faire une après-midi off, à aller vous balader, à aller à la piscine, à aller à la plage, à faire ce que
1: oui.
2: vous voulez, même bouquiner. Mais il vous faut une après-midi off de temps en temps, Evelyne.
1: D'accord.
2: Mais sans culpabiliser ni rien, mais voyez une après-midi où vous pouvez souffler rien que pour vous,
1: oui.
2: à bricoler, à bidouiller, à faire ce que vous avez envie de faire, les magasins, qui sait quoi.
1: Oui.
2: Mais il vous faut des moments où voilà, vous déléguez, vous êtes tranquille, vous prenez une après-midi pour vous et ça vous permet de vous ressourcer un peu.
1: Oui, merci.
2: Parce que vous êtes quand même très fatiguée et
1: oui.
2: que bah, dans ces cas-là, moi je sais, j'ai vécu la même chose avec ma maman là, pendant des années.
1: Oui.
2: Et bon, bah, une après-midi pour vous à faire n'importe quoi, mais sans avoir
1: oui,
2: cette
1: oui,
2: charge.
1: Oui, à vivre mon truc à moi, oui.
2: Oui, mais faites-le. Parce que vous ne le délaissez pas, parce qu'après, derrière, vous revenez, vous êtes mieux, vous avez plus la pêche. Bon, vous voyez, vous vous êtes reposé au moins moralement.
1: Oui, c'est surtout ça, oui, voilà.
2: Mais bon, vous avez des aides, non? Des petites dames qui viennent le matin, le midi, etc.
1: Non, non, non, non, je fais toutes mes affaires toute seule.
2: Pourquoi vous ne demandez pas
1: justement capable encore de bien remuer, de bien bouger, de faire mes affaires. Sauf que c'est vrai que j'ai un peu peur de la faim et que je ne sais pas quand ça va arriver, c'est sûr. Et que je n'arrive pas à me préparer, quoi, disons. Est-ce qu'on peut se préparer? Ça, c'est une question.
2: Je pense qu'on se prépare et quand ça arrive, on est toujours surpris de toute façon.
1: Et
2: ça, je peux vous le dire.
1: Oui, c'est vrai.
2: Bon. Et en même temps, je dirais que vous pouvez aussi culpabiliser parce que c'est un soulagement. Et en même temps, c'est un chagrin, mais c'est aussi un soulagement. Et c'est normal. Donc, ne culpabilisez pas.
1: D'accord. Bon, vous pensez que je vais tenir le coup quand même?
2: Oui, vous allez tenir le coup, mais il faut aussi vous en donner les moyens. Encore
1: oui,
2: une fois, moi, je pense qu'avec la stand sociale, etc., vous avez droit à des aides. Prenez-les, ces aides.
1: D'accord.
2: Prenez-les. Parce que, bon, elles viennent le matin, le soir, bon, pour l'habillement, pour à la limite, vous aider à faire les repas, à faire un coup de ménage. Ou même carrément, moi, j'avais quelqu'un qui venait 2-3 heures l'après-midi s'en occuper, bidouiller, rigoler, parler, jouer aux cartes,
1: oui,
2: n'importe quoi.
1: Sûr.

0: l'aide. Oui,
1: Et mais faites-le parce que c'est long. Le temps que vous ayez le CCAF de la mairie, que vous fassiez votre dossier, que vous voyez la nénette qui vient vérifier, que les choses se mettent en place, vous en avez pour 3 mois.
0: D'accord. Bon,
1: faites ça dès maintenant. Allez au CCAF de votre mairie et demandez des aides.
0: Mais alors là, ce que j'ai peur, en fait, c'est que je fais ça. Il s'en rend compte, il va se dire, mais c'est parce que je vais mourir. Il va,
1: mais non, c'est parce que moi, j'ai besoin d'aide et que je ne peux pas être partout.
0: Oui.
1: Et que de laver une personne grabataire, de l'habiller, etc., c'est hyper pesant, ça nous bousille le dos, ça nous bousille la santé, parce qu'on n'a pas les bons gestes et que voilà. Et donc, vous avez besoin d'aide. Et dites-lui, mais c'est pas que pour toi, c'est pour moi aussi.
0: Oui, d'accord. Oui,
1: et de toute façon, il le sait, il va partir, Evelyne.
0: Merci, Caroline.
1: Et il faudrait que vous en parliez de son départ. Parce que lui, il a peur et il n'ose pas en parler.
0: Lui, il a peur. Donc, parlez-en. Vous pensez qu'il le sent, il le sait.
1: Mais attendez, mais bien sûr que oui.
0: Il sent qu'il y a quelque chose.
1: Oh, bah.
0: Il me cache tout. Hein. Il me dit, tu vas voir, on va s'en sortir, ça va aller.
1: Mais Evelyne, chérie, bien sûr, parce que lui veut vous ménager, mais lui, il le sait. Vous le savez, mais vous voulez le ménager, donc vous n'en parlez pas.
0: Oui, c'est vrai.
1: Et moralité, vous parlez de rien et chacun reste avec sa peur. Donc c'est ridicule.
0: Ça, oui, ça fait mal à tous les deux. Ah. Caroline, vous m'avez beaucoup aidée. Merci, merci beaucoup.
1: Bon, je vous souhaite plein de courage, mais faites les démarches dès maintenant. Parce qu'en plus de ça, là, arrive l'été. Et franchement, c'est une galère ces démarches-là. Je peux vous le dire, je les ai faites. C'est une galère. Donc faites-les dès maintenant, que vous ayez de l'aide, parce que là, il va baisser. Vous allez avoir vraiment... laver, habiller, déshabiller les gens comme ça, c'est très dur.
0: J'ai déjà eu mon père et ma belle-mère là. Oui, oui. Ça, je connais,
1: c'est très dur. Vous avez l'âge que vous avez, excusez-moi, Evelyne, mais vous allez vous péter le dos. Franchement, ça n'a aucun intérêt. Demandez de l'aide, vous y avez droit. Demandez de l'aide, ça coûte 3 cacahuètes et franchement, ça vaut le coup.
0: D'accord.
1: Mais c'est long, donc faites-le dès maintenant.
0: Merci, Caroline.
1: Je vous embrasse.
0: Bon
1: plein de courage
0: Merci
1: à vous,
0: beaucoup.
1: Evelyne.
2: Merci Evelyne de nous avoir appelé.
0: Bravo, demoiselle, c'est génial. Merci.
2: Caroline, après ce petit moment poignant, si on a envie de vous avoir en dehors de l'antenne, parce que c'est vrai que on peut parler des choses comme ça devant les auditeurs, mais on a envie de parler peut-être d'autres choses avec vous, comment on peut vous contacter ?
1: Déjà, je vous donne mon numéro de téléphone, c'est le 06 68 40 26 86. Vous me téléphonez, si je ne réponds pas, vous me laissez un message, je vous rappelle derrière. On prend un rendez-vous et je serai là pour vous pendant une heure, pas si besoin, ou le temps qu'il faut pour répondre à toutes vos questions.
2: Merci Caroline, on va marquer une petite pause dans quelques instants. Alain Chamfort également, pensez à nous appeler si vous avez envie, 05 46 88 77 11 05 46 88 77 11. C'est la dernière émission de l'année, dépêchez-vous.
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0: Et nous prenons la direction de Saint-Hippolyte sur Demoiselle où nous accueillons Christelle. Bonjour Christelle.
1: Bonjour.
0: Je vous laisse avec Caroline.
2: Bonjour. Bonjour Christelle, je vous écoute.
1: C'était pour savoir ce que vous voyez par rapport à mon fils pour la rentrée et savoir comment vous le sentez, ce que vous voyez quoi.
2: C'est un peu difficile pour lui la rentrée là qui arrive.
1: Ouais.
2: Il part, il fait quoi?
1: Normalement, il est censé retourner dans une école, mais on n'est pas sûr.
2: Il y a pas mal de blocages, il y a pas mal de soucis. Il faut vraiment qu'il fasse attention et que vous mettiez les choses en place avant, hein, là.
1: Oui.
2: Parce que c'est pas évident qu'il renquille l'école. Il n'a pas de très bons aspects, ou alors il y va à reculons.
1: Bah, en ce moment, oui, c'est un peu ça, oui.
2: Parce que bon, pas envie, quoi. Il a l'impression que ça ne va pas lui servir à grand-chose, qu'il n'est pas dans ses marques. Bon.
1: D'accord.
2: C'est difficile, hein.
1: Mm.
2: Faudrait peut-être que vous en discutiez avec lui et peut-être qu'il puisse changer son fusil d'épaule juste avant d'être au pied du mur.
1: Ouais, et est-ce que vous le voyez dans une autre école, le faire autre chose après la rentrée?
2: Ça pourrait être bien pour lui, parce que là, on voit bien que la rentrée, elle est difficile pour lui. Donc, lui, il en a marre, il a envie de liberté, d'indépendance, et il n'a pas envie d'aller travailler, votre fils, plutôt que d'aller à l'école, là, maintenant, tout de suite.
1: De toute façon, c'est déjà un apprentissage.
2: C'est un apprentissage qu'il fait.
1: Oui, mais scolaire, avec beaucoup de stages. Et
2: ouais.
1: Et comme on ne trouve pas d'apprentissage dans ce qu'il veut faire, c'est ça, est-ce qu'il va retrouver un apprentissage? Il va trouver un apprentissage dans ce qu'il veut faire, ou est-ce qu'il va être obligé de retourner à l'école? Enfin, ou est-ce qu'il va être accepté, parce que comme il y a eu un gros souci, est-ce qu'il va pouvoir y retourner? On ne sait pas, quoi. On est vraiment dans l'inconnu.
2: Ah ouais, non, mais c'est compliqué, là, on voit bien. Hein. Et là, pour trouver un apprentissage, moi, je sais que ma fille, en son temps, elle y a passé l'été, hein, à envoyer des CV, hein.
1: De toute façon, c'est déjà fait, ça. Mais il n'y a pas de retour, c'est ça, le truc. C'est
2: oui, non, mais il faut qu'il continue. Hein. C'est des centaines et des centaines de CV qu'il faut envoyer. Hein.
1: Ouais.
2: Ah, mais je sais que ma fille, elle a pété ses vacances hein, avec ça. Elle en a envoyé des centaines hein, pour trouver juste avant la rentrée. Mais bon, il faut qu'il fasse ça, parce qu'autrement, il va retourner dans une école où c'est pas le top, il n'est pas content, c'est pas ce qu'il veut faire et que ça ne va pas. Donc là, il faut vraiment qu'il se défoule un maximum pour envoyer des CV et trouver son apprentissage. Hein. Parce que lui, c'est ce qu'il veut, la liberté, l'indépendance, travailler, bon quoi. Et que là, en ce moment, il est bon au niveau de la com. Donc il faut vraiment, moi je conseillerais vraiment d'envoyer des centaines et des centaines de CV, quoi. Il fait Internet, filez-lui un coup de main et bon quoi. Parce que là, l'école, il va reprendre l'école, mais c'est pas génial, quoi.
1: Oui, donc du coup, j'en suis au même point que, oui. C'est compliqué.
2: Oui, c'est compliqué, c'est pour ça. Alors que bon, il faut vraiment qu'il trouve un apprentissage là, vite, quitte à y péter ses vacances, tant pis pour les vacances.
1: Ah, mais de toute façon, oui, après, c'est pour lui. Hein, donc, oui, de toute façon, c'est pour lui. Après, peu importe, les vacances, c'est pas grave, il y en aura d'autres.
2: Mais je vous dis, c'est des centaines de CV qu'il faut envoyer. Mmh. Heureusement que maintenant, on n'envoie plus ça par la poste, parce que ça coûtera un bras. Mais bon... Moi, j'ai vu ma fille, j'étais... désespérée pour elle. Vraiment, c'était l'enfer. Hein.
1: Oui, après... Bon, après, comme il a fait des bêtises et tout ça, c'est un peu compliqué. Oui, de toute façon, il n'est pas bien. Hein, donc, il ne veut plus aller à l'internat, il ne veut plus... Enfin, voilà, c'est compliqué.
2: Oui, mais c'est pour ça. L'engueulez pas, c'est vraiment pas le moment.
1: Ah non,
2: il n'a pas besoin de ça. Non, puis il en a, ça l'aide pas. Hein. Il a déjà du mal à s'exprimer en ce moment. Alors, si vous lui prenez la tête, c'est pire que tout. Donnez-lui un coup de main. Regardez avec lui sur les sites, etc.
1: De toute façon,
2: mais bon, il faut l'aider parce que là, il est désespéré, votre gamin.
1: Okay.
2: Il a vraiment besoin d'aide, Chilou.
1: Oui, tout à fait. Oui. Bon, ouais. Il a proposé plein de choses hein, déjà. Hein, si vous voulez aller voir quelqu'un pour discuter, si vous voulez, enfin voilà, il est tout à fait à son écoute. Hein. Enfin, je pense.
2: Non, mais lui, ce qu'il veut, c'est son apprentissage. Donc, il faut vraiment, voilà quoi.
1: Oui. Okay. Et judiciairement, vous voyez rien ? Parce que du coup, ça va avec.
2: Ouais, mais ça, il peut avoir quelques soucis au mois de juillet. Il faut qu'il fasse attention. Bon.
1: Okay.
2: Ouais. Mm. Oui, ça part en quenouille.
1: Ah oui, bah, carrément. Oui.
2: Ouais. Mm-hmm.
1: Ok.
2: Bon, ouais, c'est difficile pour lui. Mais bon, il a besoin plus d'aide que de se faire engueuler, ça c'est clair.
1: Ah bah,
2: et
1: oui, oui.
2: Aidez-le pour trouver, bon, envoyer ses CV et tout. Aidez-le, quoi.
1: Ah bah oui, de toute façon, on le fait tous les mercredis, donc oui. Bon, ouais. Ok, merci beaucoup en tout cas.
2: Bon, plein de courage à vous, Christelle.
1: Merci, bon courage à vous aussi.
2: Merci,
1: au revoir. Belle journée à vous, au revoir, merci. Au revoir.
0: 05 46 88 77 11, c'est le numéro de Demoiselle pour avoir Caroline en direct.

0: Souris puisque c'est grave, ça pourrait être un adage hein, pour votre émission Caroline et puis les auditeurs. C'était Alain Chamfort à l'instant sur Demoiselle, nous recevons Francette. Bonjour Francette.
1: Bonjour.
2: Bonjour Francette.
1: Bonjour Caroline.
2: Je vous
1: appelle parce que j'ai ma belle-fille qui doit rendre son logement jeudi et ils ont perdu les clés dans le logement et ne savent pas où ils ont mis. Est-ce que vous pouvez voir?
2: Oh, là, je ne vais pas pouvoir retrouver les clés, moi. Ils ont perdu les clés.
1: Les deux jeux de clés et la boîte aux lettres, ils ont fouillé partout dans le logement et ils n'arrivent pas à savoir où ils ont mis les clés.
2: Les deux jeux, en plus, ils ont perdu.
1: Oui, les deux.
2: Mais ils les ont pas chez dans leur nouvelle maison.
1: Elle m'a répondu, on est rentré à la maison, on les a posés, mais on ne se rappelle plus de ça.
0: Vous savez quoi, Francette,
2: je
0: pense que s'ils ne les retrouvent pas, je pense qu'ils sont, ils sont bons pour refaire un jeu de clé. Hein, là. C'est...
1: sans modèle de clé, on ne peut pas. Il faut qu'ils rendent le logement jeudi.
2: Et ils ne peuvent plus rentrer dedans.
1: Eh ben non.
2: Ah. Ils vont les retrouver. Hein.
1: Mais ils sont bien dans la maison.
2: Ah. Bah, ils sont chez eux, de toute façon, elles sont chez eux.
1: Dans les voitures.
2: Elles sont pas dans la boîte à gants, elles sont pas dans la voiture, les clés.
1: Bah non, elle a fouillé partout.
2: Non, ils sont dans la maison. Ils sont dans la maison.
1: Bon, bah alors, je vais aller chez elles ce soir, mais je vais fouiller partout.
2: Ouais. Elles sont dans la maison, les clés. Mais j'espère qu'ils ont pas claqué la porte avec les jeux de clés à l'intérieur de l'appartement.
1: L'appartement est fermé à clé.
2: Oui, c'est donc qu'ils ont fermé à clé.
1: Voilà.
2: Oui. Donc, c'est qu'ils les avaient, les clés, s'ils ont fermé à clé.
1: Oui. Il y avait trois jeux de clés. Et sur trois jeux de clés, mais ils en ont perdu deux. Ils ont perdu les deux clés aussi, où il y avait la boîte aux lettres aussi. Ça fait qu'ils ne peuvent plus remonter le courrier.
2: Pour moi, les clés, elles sont dans la maison.
1: Bon, ben
2: vous allez les retrouver.
1: D'accord, je vais regarder.
2: Bah écoutez, mettez-vous-y à plusieurs. Hein.
1: C'est ce qu'il faut faire. Hein. On va mettre la maison en dessous. Hein.
2: Oui, puis voir. N'oubliez pas le frigo.
1: Okay. Truc
2: con. Ça m'est arrivé une fois. Quoi, du moins, c'est ma mère qui a mis les clés dans le frigo.
1: Oh oui, quand on
2: en mettant les courses.
1: Voilà,
2: vous voyez, en rangeant les courses, elle a mis les clés avec. Mmh. Bon, c'est les clés de la voiture, ça. Bon, voilà, tous les endroits insolites où on, vous voyez, où ils sont passés, ils ont fait quoi en rentrant, voilà quoi.
1: Voilà. Comme je vous ai dit, en plus de ça, quand vous rentrez, vous avez une boîte à clés, vous ne pouvez pas rejeter les clés aussitôt, ben non.
2: Ben oui, mais autrement, ils ne les auraient pas perdus, hein.
1: Eh ben voilà. Moi, comme je vous dis, moi, quand je rentre chez moi, j'ai un petit meuble avec une arrosoir et je mets les clés dans l'arrosoir.
2: Mmh. Oui, mais bon, de toute façon, vous avez beau tergiverser, ils les ont perdus. Donc, bon, voilà, ça c'est fait. Pour moi, elles sont quelque part dans la maison, dans un endroit un peu space. Mais bon, encore une fois, il faut qu'ils se remémorent ce qu'ils ont fait exactement du moment où ils ont fermé la maison au moment où ils sont rentrés chez eux.
0: Bon, on peut conclure en fait, hein, Francette, moralité.
2: Mais vous allez les retrouver.
0: Voilà, moralité, achetez-vous un arrosoir pour mettre vos clés. Voilà.
1: Voilà.
0: Merci Francette de nous avoir appelé.
1: Okay,
2: bonne journée, au revoir.
0: Vous pouvez encore appeler Caroline 05 46 88 77 11 pour tout simplement poser votre question.

0: Alex Warren à l'instant sur Demoiselle, c'est bien sûr le titre Fever Dreams sur votre radio. Excellent samedi et bon week-end à l'écoute des programmes de votre radio en Charente-Maritime, c'est Demoiselle. Caroline Kemeray est avec nous et nous retrouvons Anne-Lise au standard. Bonjour Anne-Lise.
1: Oui, bonjour. Bonjour. Bonjour Caroline, ravie de vous avoir. Je vous contacte parce que en fait, j'ai perdu mon mari il y a pas encore un an de ça. J'ai un peu de mal à m'en remettre, même beaucoup. J'ai ma maison qui est en train de s'affaisser, où il y a beaucoup de fissures. Enfin, j'ai plein de choses qui vont pas bien. Et je voulais savoir si à un moment donné, ça allait s'éclaircir. J'allais avoir... si j'allais déménager, si j'allais...
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4: Du bout, mais au moins non. Ça va vous sortir un peu la tête du marasme et vous allez passer une bonne soirée.
1: D'accord.
4: Mmh, oui, okay. Mais ça fait du bien et bon, de toute façon, votre mari il est parti, la vie continue, vous êtes encore jeune, Anne-Lise. Donc, bon, il faut que vous alliez de l'avant. Et au moins, bon, un ex, si vous êtes en terrain conquis, vous le connaissez, bon, vous risquez rien.
1: Non.
4: Que de vous faire un peu de bien. Maintenant, déménagement, oui. Ça sera d'ici un an.
1: D'accord.
4: Hein? À partir de la rentrée, vous allez aller mieux.
1: Ok.
4: Ouais, okay. Vous allez aller mieux à partir de la rentrée, ouais. Vous allez prendre les choses en main plus, vous allez vous sentir mieux dans votre peau, vous allez reprendre le moral, ça va remonter. Là déjà, sur la fin du mois, juillet, je dirais qu'au niveau santé, vous allez aller mieux aussi, vous allez retrouver un peu plus de pêche. Vous étiez très fatiguée, je pense que le décès de votre mari vous a épuisé. Et bon, et c'est un peu normal, hein. Vous savez, un deuil c'est plus ou moins 9 mois quand même. Hein. Donc bon...
1: D'accord.
4: Donc que vous ayez encore des coups de blues de temps en temps, c'est normal. Et de toute façon, on vit avec, on n'oublie pas.
1: Oui.
4: Après, on vit avec plus ou moins bien. Bon.
1: C'est ça. C'est ce que j'ai fait mal à
4: vous choisir
1: dire, en fait.
4: De bien vivre. Lui, il a choisi de partir maintenant. Vous avez encore un temps à faire. Eh bien, faites-le, votre temps, sans lui, et avancez. Et ne vous privez pas d'aimer et d'être aimé, Anne-Lise.
1: D'accord.
4: Pour moi, vous referez votre vie l'année prochaine. Mais bon, voilà. Et après, vous déménagez. Pour l'instant, vous devez vous faire des cocktails de vitamines, sels minéraux, etc. pour vous requinquer un peu. Et puis gérer. Alors là, la maison, c'est Annie en brouille. Et va falloir que vous fassiez... Que vous fassiez des démarches. Peut-être que c'est dû aussi aux intempéries, etc. Non, l'affaissement de la maison.
1: Oui, c'est ça, c'est la sécheresse. Oui, je suis en train de faire des démarches qui vont me coûter, mais tant pis. Je pense qu'il faut que je...
4: Oui, donc là, il va falloir faire marcher les assurances, plus ou moins, c'est galère.
1: Oui.
4: Voilà, quoi. Mais il faut y aller.
1: Ok.
4: Parce que là, il y a des gros travaux à faire sur la maison.
1: Énorme, oui. Ok, je vais y aller alors.
4: Et vous ne pouvez pas la vendre en état.
1: Oui, c'est ça, oui. Je ne peux pas la vendre en état, non. Ok.
4: Bah oui. Donc là, il faut que vous fassiez vos démarches, etc. Mais vous privez pas de prendre du bon temps. Allez, sortez avec votre ex, allez faire un tour, allez boire un pot. Bon, prenez du bon temps, Anne-Lise.
1: D'accord. D'accord, Caroline. Ouais.
4: Ok.
1: C'est gentil.
4: Bon, ça donne de la force, ça donne de la pêche. Vous passez une bonne soirée. Derrière, vous renquillez avec un meilleur moral. Voilà. Sortez, voyez des amis. Bon, là, cet été, essayez de faire des trucs quand même.
1: D'accord, oui, c'est ce que j'essaie de faire.
4: Oui.
1: Ouais, oui, j'essaie de... Mais c'est difficile de se dire, voilà. Mais je... Merci. Vous me redonnez le moral.
4: Mais Anne-Lise, dites-vous bien que votre mari, de là où il est, où il vous voit, il n'a pas envie de vous voir dans un état pareil. Ça ne l'arrange pas du tout, lui. Lui, il a son périple à faire de l'autre côté. Et si vous êtes hyper mal, il est obligé de rester près de vous. Et vous le sentez, donc vous êtes hyper mal. C'est pas bon. Imaginez que votre mari, il est parti en voyage et qu'en votre temps, vous le retrouverez. Mais pour l'instant, vous êtes là, au port. Lui, il vogue sur les flots. Et vous avez une vie à faire.
1: Okay.
4: Et que lui, il n'est pas content de vous voir comme ça. Ça ne l'arrange pas du tout.
1: D'accord.
4: Pensez à lui au bon moment que vous avez eu ensemble. Allumez une petite bougie si ça vous fait du bien. Pensez qu'au bon moment. Ok?
1: Ok.
4: Bon, c'est difficile, hein, mais,
1: oui.
4: Mais dites-vous bien que la mort, elle est bien plus douce que la vie, hein, mine de rien.
1: Oui, c'est pas grave.
4: Mais oui.
1: C'est pas grave, ouais.
4: Donc, bon, faites votre vie, reprenez du poil de la bête. Lui, ça lui permettra de partir de son côté, de faire ce qu'il a à faire.
1: D'accord.
4: Ok.
1: Ok.
4: Je vous fais une bise. Courage.
1: Merci. Merci beaucoup, Caroline. Merci beaucoup. Au revoir.
0: Oui, malheureusement, les plus malheureux sont ceux qui restent.
4: Absolument.
0: À chaque fois, c'est malheureux. On laisse un petit quart d'heure encore aux auditeurs pour nous appeler. Bah oui, le dernier quart d'heure de cette émission. 05 46 88 77 11. On vous attend au standard de Demoiselle, bien sûr.
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0: 11h passé de 51 minutes sur Demoiselle et nous retrouvons Isabelle. Bonjour Isabelle.
1: Oui, bonjour à tous.
0: Bonjour, je vous laisse avec Caroline.
1: Oui, bonjour Caroline.
2: Bonjour Isabelle.
1: Je venais vers vous pour savoir ce que j'aurais besoin d'un petit complément d'activité, comme un petit temps partiel. Est-ce que je vais... C'est un peu difficile à trouver en temps partiel. Est-ce que je vais trouver quelque chose ou maintenant ou pour la rentrée?
2: Pourquoi vous ne faites pas de l'intérim?
1: Oui, mais en temps partiel, il n'y a pas beaucoup, beaucoup en tertiaire. Donc, ouais. Je regarde, mais compliqué.
2: Vous pourriez trouver quelque chose, là, sur le mois d'août?
1: Oui.
2: Donc, bon.
1: Coup, je regarde aussi pas mal de trucs en télétravail, en administratif.
2: Oui.
1: Mais...
2: Ouais, je pense que ça va décoincer même sur à partir de la mi-juillet et août. Vous pourriez trouver quelque chose qui vous agrée.
1: D'accord. À l'extérieur ou plus chez moi?
2: Les deux.
1: Les deux. D'accord. Ah oui. Les deux peuvent se présenter.
2: Oui. De temps en temps, oui.
1: D'accord.
2: Mais bon, ça vous fera du bien aussi de sortir un peu.
1: Oui. Oui. Mm. Et c'est quelque chose qui peut être pérenne sur quelques mois ou
2: Oui.
1: D'accord.
2: Oui, on voit bien qu'il y a du travail hein, là, à partir de la rentrée sur l'année prochaine, avec des hauts et des bas, mais vous aurez quand même, vous arriverez à trouver du travail.
1: D'accord. Parce que bon, j'ai toujours mon activité en parallèle hein, que j'essaye de développer, hein, voilà, pour laquelle je vous avais posé la question et vous m'aviez dit que ça devrait se développer, notamment.
2: Oui.
1: Mais voilà, en parallèle, je voulais savoir.

0: S'il y avait un petit complément d'activité qui peut être...
1: Oui, mais vous avez raison, le temps que votre activité à vous se déploie.
0: Sous forme de temps partiel, quoi. Donc, voilà, par le mi-juillet ou en août, voilà, ça devrait pouvoir...
1: Oui, vous devriez trouver quand même, hein. Oui.
0: D'accord.
1: Oui, oui, vous allez trouver.
0: En tertiaire, quoi, enfin, là où je cherche, quoi, hein, c'est ça.
1: Oui.
0: Dans du tertiaire.
1: Mais continuez, posez vos CV, tout, vous avez... Moi, je pense que vous ne devriez pas tarder à trouver quelque chose qui vous va bien.
0: D'accord. Bon, bah, très bien, Caroline. Bah, écoutez, je vous tiendrai au courant, alors. Hein.
1: OK.
0: Et pour l'activité, voilà, ça suit son cours et ça devrait...
1: Oui, ça suit son cours, mais bon, vous allez avoir des clients, là, d'ici peu, hein.
0: Oui, pour l'activité. Mm. Oui, bon, bah, c'est bien.
1: Oui, oui, non, vous n'allez pas chômer, hein.
0: Ouais,
1: en
0: bon,
1: même
0: bah,
1: temps, ouais, vous allez faire pas mal de choses.
0: Oui.
1: Donc, bon, non, c'est bien.
0: Que là, je ne veux pas un temps complet, parce que si j'ai un temps complet, bah, du coup, j'aurai plus de temps à consacrer à mon activité. Et elle ne verra pas plus le jour que... Enfin, voilà, ça risque après de stagner, quoi, en fait. Donc,
1: oui.
0: J'essaye de trouver un petit temps partiel à côté, quoi.
1: Mm-hmm. Oui.
0: Bon, bah, écoutez, je vous tiendrai au courant. Bah, merci beaucoup.
1: Passez une belle journée.
0: Belle journée à tous. Au revoir.
2: Et
1: au revoir.
2: Empreinte bonne humeur, hein, Isabelle, hein, quand même, hein, dans la voix.
1: Isabelle,
2: hein.
1: Dynamique.
2: Hein, dynamique. Oui. Allez, il vous reste encore quelques minutes pour nous appeler 05 46 88 77 11. Ce sera d'ailleurs le dernier appel.

0: Stay with me sur Demoiselle, c'était bien sûr Sam Smith à l'instant sur la radio d'ici. Bon, Caroline, vous partez en vacances ?
1: Oui, un petit peu, mais pas, enfin voilà, une semaine par-ci, trois
0: qu'est-ce
1: jours
0: que,
1: par-là.
0: Qu'est-ce que vous faites, la mer, la montagne, chez vous ?
1: Chez moi beaucoup. La mer, oui, un petit peu de mer, un petit peu des deux mers d'ailleurs, un petit coup de Méditerranée et un petit coup d'Atlantique. Mais bon, ça ne m'empêche pas de travailler.
0: Eh bien, je comprends bien. Et pour vous contacter, d'ailleurs, on va rappeler votre numéro de téléphone que j'ai sous les yeux parce que je ne suis pas un feignant, j'ai récupéré le numéro de téléphone. 06 68 40 26 86. 06 68 40 26 86. Vous allez pouvoir avoir Caroline au bout du fil, bien sûr, pour poser toutes vos questions, avoir un entretien bien plus long avec elle. Caroline, je vous souhaite un bel été. Et je vous donne rendez-vous, bien sûr, à la rentrée sur Demoiselle. J'ai même plus de son. Ben, c'est quoi ce bazar ? Vous voyez, c'est la dernière émission. Et ben voilà, il fait des bêtises. Qu'est-ce qui se passe ?
1: Voilà, fidèle au poste.
0: Voilà, c'est bon. Et ben, j'espère que vous serez fidèle au poste à partir du mois de septembre. En tout cas, j'espère que vous allez passer un excellent été. Merci, Caroline, d'avoir passé cette nouvelle saison avec nous.
1: Bon été à vous tous, au revoir, à bientôt.
0: Vous l'avez compris, hein, si vous voulez avoir Caroline, 06 68 40 26 86, 06 68 40 26 86. À suivre dans quelques secondes, l'information, elle sera nationale et internationale à partir de midi.

0: Bienvenue sur Demoiselle, votre radio en week-end avec vous. Bon samedi, midi, bon appétit.
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0: Émilie Bailly pour l'actualité sur Demoiselle.
2: Bonjour à tous. La France traverse un épisode de canicule exceptionnel. Dimanche, la température ressentie pourrait atteindre 44 degrés à Paris, un niveau supérieur à celui de plusieurs villes comme Bangkok ou Le Caire. Selon Météo France, ce pic de chaleur pourrait durer jusqu'à début de la semaine prochaine, avec des températures parmi les plus élevées jamais enregistrées en France. Et dans le même temps, le pays a également été frappé par des phénomènes violents ces dernières heures. Des orages ont touché le nord de la France hier soir, provoquant des rafales jusqu'à 120 km/h dans le nord et des chutes de grêle en Normandie. Dans le Pas-de-Calais, deux hommes ont été blessés après avoir été foudroyés. La ministre de la Culture appelle à une extrême vigilance face à la vague de chaleur, en laissant aux préfectures et aux mairies le choix de maintenir ou d'annuler les événements de la fête de la musique prévue demain. Elle précise que certaines manifestations pourraient être annulées localement, tout en soulignant qu'il faut éviter une décision uniforme à l'échelle nationale. Un rapport d'inspection sur l'affaire Liana doit être remis lundi au Premier ministre. Il devra faire la lumière sur d'éventuels dysfonctionnement dans cette affaire sensible. Le document est attendu comme particulièrement délicat alors que le gouvernement est déjà sous pression sur la question de la protection de l'enfance. Des tirs à la Kalachnikov ont été signalés hier soir à Alès près d'un logement. Plusieurs suspects en fuite en voiture ont ensuite été interpellés à Nîmes par la BAC. Une arme automatique ainsi qu'une importante somme d'argent ont été saisies. À l'international, le Hezbollah a tiré plus de 50 projectiles contre les forces israéliennes dans le sud du Liban dans la nuit. En réponse, l'armée israélienne affirme avoir frappé des cibles du Hezbollah dans le sud du pays, malgré l'annonce la veille d'un cessez-le-feu entre les deux parties. Enfin, en sport, la Coupe du Monde a été marquée par l'élimination de la Turquie et d'Haïti. Le Brésil s'est relancé en dominant Haïti 3-0, tandis que le Maroc a assuré une victoire plus serrée face à l'Écosse 1-0. Avec deux défaites en deux matchs, la Turquie et Haïti sont déjà éliminés de la compétition. C'est la fin de ce flash. Très belle journée.
0: Dans quelques instants, l'information locale et départementale, ce sera bien sûr aux côtés d'Emmanuel Bidot sur Demoiselle. A tout de suite.
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2: Les coups de gueule du président de la communauté d'agglomération Rochefort-Océan, Hervé Blanchet, déplore de nouvelles dégradations de lampadaires pour des vols de câbles et des dégâts sur l'aire d'accueil de gens du voyage de Tonnet-Charente. Les pompiers se préparent à la prochaine canicule et les risques qui vont avec. La vigilance s'impose auprès des plus fragiles. Et puis à la découverte de la plus grosse caserne de pompiers du département, elle est en cours de construction à Lagor, un équipement ultra moderne. La météo alerte canicule à partir de ce dimanche. Et tout d'abord, nous sommes en alerte jaune canicule, mais la situation va se dégrader au cours de ce week-end avec un mercure qui va s'affoler ce dimanche jusqu'à 41 degrés attendus à l'est du département. Un gros coup de chaud à venir et qui va durer plusieurs jours. Le service départemental d'incendie et de secours de la Charente-Maritime se tient prêt pour affronter cette deuxième canicule de l'année. Depuis quelques jours, les pompiers se préparent activement pour les différentes interventions auprès des personnes les plus fragiles qui pourraient faire des malaises à cause de ces fortes chaleurs. Didier Marcaillou, le contrôleur général du SDIS de la Charente-Maritime.
3: Les conseils sont donnés à la population par beaucoup de services. Il faut rester à l'ombre, rester au frais, s'hydrater, ne pas attendre d'avoir soif pour boire, notamment être vigilant envers les petits, enfin les enfants, mais aussi les personnes âgées. Donc voilà, faut surveiller ces personnes-là, limiter les efforts physiques pendant ces périodes de grosse chaleur. On a vu que quand il y avait des grosses chaleurs, ça a été le cas fin mai, on a fait plus de 200 interventions par cycle de 24 heures. Et c'est-à-dire qu'on a doublé notre activité opérationnelle à cause de ces chaleurs. Et essentiellement des malaises, des gens qui avaient des difficultés, qui ont été accentuées, qui ont nécessité des bilans secouristes, voire des hospitalisations.
2: Et puis à Royan, le maire Patrick Maringo a pris un arrêté interdisant toutes les manifestations se déroulant à l'extérieur à partir de 15h ce dimanche. Objectif, préserver au mieux la population de l'impact de cette vague de chaleur. À Courcouri, près de Saintes, une découverte archéologique exceptionnelle dans le cadre d'une enquête pénale sur des fouilles illicites. Les autorités ont saisi des fragments de bijoux en or estimés à 50 000 euros. Les objets datent de la fin du premier âge de fer entre 800 et 100 avant notre ère. Ils sont qualifiés d'exceptionnels par les services du ministère de la Culture, une première dans la région pour ce type d'artefacts ornementaux. Le parquet du tribunal judiciaire de Saintes a décidé de les confier à l'AGRASC, l'agence de gestion et de restitution des avoirs saisis et confisqués. Léopold Morel, conservateur régional de l'archéologie, a reçu ces pièces. Leur analyse pourrait révéler des éléments inédits sur les sociétés gauloises de l'époque, notamment leurs techniques de fabrication et leur réseau d'échange. Attention, escroc à Marennières-Brouage, la ville fait état de 3 individus arborant des t-shirts noirs et qui se présentent au domicile d'habitants de la commune en affirmant agir au nom de la mairie avec une carte trompeuse. La ville rappelle qu'elle n'a mandaté aucune personne pour effectuer ce type de démarchage à domicile. Demander systématiquement une carte professionnelle ou un justificatif officiel, ne communiquer aucune information personnelle ou bancaire. Et en cas de doute, contactez la mairie 05 17 25 07 00. À Rochefort, encore des réverbères dégradés et la grosse colère du maire et président de la communauté d'agglomération. Au cours du conseil communautaire de ce jeudi soir, Hervé Blanchet est revenu sur un fait divers survenu dans la nuit de mardi à mercredi. Deux individus ont été arrêtés par les policiers de la BAC alors qu'ils avaient volé des câbles en cuivre situés à l'intérieur des lampadaires de la ZAC de l'Arsenal. 19 candélabres ont été abîmés et 309 mètres de câbles volés. Des réverbères vandalisés à Rochefort, ce n'est pas une première, mais plutôt la suite d'une longue série. Et Hervé Blanchet en a ras-le-bol.
4: Oui, une grosse colère, car au sein de la ZAC de l'Arsenal, on a donc refait les voiries pour l'accueil de tous les acteurs d'Airbus Atlantique, des agents de l'agglomération. Donc j'invite les gens à venir voir quand même, c'est bien réussi ce qui a été réalisé. Et alors que c'est tout neuf, on a eu le vol des fils en cuivre, des candélabres. Donc c'est une continuité de ce qui se passe en ce moment dans notre ville. J'ai l'impression que c'est pas qu'à Rochefort. Et malheureusement, ça me met en colère de voir que quelques jours après l'installation, et ça a été détérioré et volé. L'information un peu positive que l'on a pu avoir par rapport à ça, c'est que la brigade anticriminalité de la police nationale de Rochefort a interpellé deux individus qui étaient les auteurs de ces vols de cuivre. Voilà. Donc ils ont été interpellés, ils ont commis un refus d'obtempérer, car ils ne sont pas évidemment arrêtés lorsqu'on leur a demandé de stopper leur véhicule, mais ils ont été interpellés.
2: Deuxième coup de gueule poussé au conseil communautaire, de nouvelles dégradations commises sur l'aire d'accueil des gens du voyage de Tonnet-Charente.
4: On a investi près €1,2 million pour remettre en état l'aire d'accueil des gens du voyage situé sur la commune de Tonnet-Charente. C'est une obligation qui relève de la compétence d'agglomération d'accueillir les gens du voyage, petit voyage, hein, donc c'est des aires de petits trajets. Et malheureusement, alors que les travaux sont quasi terminés, qu'on va bientôt ouvrir l'aire qui n'est pas encore ouverte, eh bien il y a eu des dégradations, puisque les cols de cygne des robinets ont été sectionnés, coupés pour récupérer du laiton. Et voilà, on est déjà avec un outil qui était superbe, dégradé. Donc oui, ça m'énerve considérablement parce que c'est l'argent public et le lieu n'est pas respecté.
2: Les deux individus interpellés pour les vols de cuivre devront s'expliquer devant la justice dans le cadre d'une CRPC. Les anges gardiens de nos plages reprennent du service en Pays Royannais. La communauté d'agglomération Royan Atlantique assure la surveillance des zones de baignade dans 22 postes de secours implantés sur 7 communes du littoral entre La Tremblade et Méché-sur-Gironde. 161 nageurs sauveteurs seront mobilisés du 2 juillet au 31 août, mais pour certains postes, 11 au total. Ça commence dès ce samedi et jusqu'au 6 septembre. Ça concerne à Méché-sur-Gironde la plage des Nonnes, le Central à Saint-Georges-de-Didonne, Royan, le Mirado, le Chey et Pontaillac, Nozan à Vaux-sur-Mer, Saint-Palais-Centre et la Grande Côte, les Pins de Cordouan et le Clapet au Mat et la Bouverie à la Tremblade. Ce sera la plus grosse caserne de pompiers du département. Le centre d'incendie et de secours de Lagor près de La Rochelle est en train de surgir de terre et il est particulièrement attendu par les sapeurs-pompiers. Les travaux ont commencé en août 2024 et le bâtiment devrait être livré le mois prochain en juillet. La présidente du département Sylvie Marcilly et le préfet Michel Prozic ont visité les lieux, l'occasion de découvrir ce chantier d'envergure. Un bâtiment de 5 420 m² bâti sur deux niveaux, très bien placé puisqu'il est situé tout près de la rocade Rochelaise, un centre d'incendie et de secours idéal pour les interventions, les formations et l'hébergement des pompiers. Nicolas Bonin, l'un des architectes du projet.
5: La plus grosse partie du centre, c'est la remise qui permet le stationnement d'une petite vingtaine d'engins de toute taille. Et vous avez les bateaux sur remorque, vous avez des 4x4, vous avez des ambulances, vous avez des camions échelles, des fourgons pompes, tout un tas de véhicules pour les accidents de la route, pour les feux de forêt, pour les interventions nautiques, etc. Vous avez ensuite toute une partie administrative où il y a les bureaux, les salles de formation, les salles de détente, les salles de musculation, toute une zone où il y a les vestiaires, les sanitaires pour partir et revenir d'intervention. Toute une zone aussi, c'est assez particulier sur ce centre-là, il y a une grosse capacité d'hébergement pour les pompiers de garde. On peut avoir, comme vous avez vu tout à l'heure, 45 chambres qui peuvent aller chacune comporter deux lits, donc ça peut faire 90 couchages, on va dire. Ce qui normalement ne doit pas arriver, mais ça pourrait se produire. Il y a également au nord du site une tour d'entraînement, c'est une tour en béton armé qui représente un peu comme un immeuble d'habitation, si on veut, avec une cage d'escalier. Tout est fait en béton de façon à simuler du feu, soit avec du gaz, soit des hydrocarbures, soit du bois. Et les pompiers s'entraînent sur ce genre d'équipement. Ils peuvent escalader les façades, redescendre. Il y a plein de possibilités d'entraînement. On a un chenil avec un centre cynotechnique pour deux équipes d'intervention avec les chiens et une salle de sport complémentaire ainsi qu'une salle de musculation. Voilà. Donc tout un centre de vie pour que les gardes de pompiers se passent le mieux possible, soit pour leur partie hors intervention, soit pour les départs en intervention.
2: Montant de l'opération, 13,7 millions d'euros hors taxes. Elle est entièrement financée par le département. À Tonnet-Charente, les petites choses de retour. Le groupe revient après presque 15 années de silence. Le trio Rochefortais, Florian, Guillaume et Benoît s'est reformé et ravira ses fans ce samedi soir sur la scène des Halles. Il revient en plus avec un nouvel EP intitulé Les paysages. Écoutez Florian.
6: On a la mère du contrebassiste qui un jour a créé une boucle WhatsApp tout simplement et a dit plein de personnes veulent vous voir. C'était l'année dernière ça. Du coup, en voyant ce message, je me suis dit, à vrai dire, première réaction, c'était la flemme. Et en fait, 10 minutes après, je me suis dit, mais c'est génial, on y va, go. Et donc, en fait, c'était censé juste être un petit concert comme ça. Et on est retourné en studio, on a recomposé des morceaux. À l'occasion du concert, du coup, samedi, là, on ressort un nouvel EP. Voilà, donc ça a pris des proportions un peu plus grosses que ce qui était prévu, mais c'est pas plus mal. A priori, on était attendu par certaines personnes. Donc, on s'est revus. Et en fait, bon, c'est un peu comme le vélo. Hein. C'est comme si on s'était jamais arrêté. On a tellement joué ensemble que dès qu'on a refait une petite répète, on s'est dit, OK, c'est parti, quoi.

0: concert des Petites Choses au hall de Tonnet-Charente ce samedi soir à partir de 19h30 après une première partie. On passe maintenant aux nouvelles du ciel.
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2: Comme vous l'a dit Emmanuel, on a encore vérifié auprès de Météo France. Nous sommes toujours en vigilance jaune canicule. On va très certainement passer au niveau supérieur d'ici dimanche, voire lundi, parce que lundi, attention, c'est des températures sur l'ensemble de notre département qui vont frôler les 40 degrés. D'ailleurs, certaines écoles ont conseillé déjà aux enfants, aux parents d'aller chercher leurs enfants lors de la pause méridienne, au moins lundi, voire mardi, ce qui va faire très très chaud. En tout cas, on va s'occuper d'aujourd'hui. Les températures sur l'île de Ré et l'île de Léron seront bien plus agréable qu'à l'intérieur des terres. Comptez 26 à 29 degrés. Je vous donne des températures sous abri. En pays Rochefort et Royanais, 29 à 30 degrés. Si vous êtes du côté de la Saintonge, l'intérieur des terres, donc à l'est du département, jusqu'à 36 degrés observés. Bah oui, un 10 degrés de différence. Merci à l'océan Atlantique si vous êtes sur le littoral, malgré donc ces températures. Toujours vigilance jaune, on y passera au niveau supérieur normalement dimanche. Et lundi, on y reviendra dans nos rendez-vous de l'information locale et départementale.
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2: Dans les prochaines minutes, vous avez rendez-vous avec votre chronique patrimoine. On parlera du pont suspendu de Tonnet-Charente au côté, eh bien, tout simplement d'Olivier Marvaux sur Demoiselle, Pas d'amis comme toi, Stéphane Echer, Jérémy Frérot, mais aussi The Weeknd. Et moi, je vous donne rendez-vous cet après-midi à partir de 14h sur Demoiselle.
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1: Bonjour à tous. Aujourd'hui, nous mettons à l'honneur un édifice remarquable qui appartient à la communauté joliment appelée des ponts de fil de fer. Nous filons, justement, à la découverte du pont suspendu de Tonnet-Charente. À l'époque médiévale, il existe déjà un pont à Tonnet, mentionné dans des écrits datant du milieu du XIIIe siècle. Un ouvrage plusieurs fois démoli et reconstruit. Puis, à l'instar de nombreuses autres villes et villages situés sur les rives de la Charente, c'est finalement un bac qui permet de traverser le fleuve, et ce, jusqu'en 1834. La construction du pont suspendu commence en 1841, sous la houlette de l'ingénieur Louis d'Or, avec des contraintes majeures, ne pas gêner le passage des voiliers sur le fleuve, mais aussi s'adapter à la configuration du terrain sur la rive droite, des flancs escarpés, sur la rive gauche, une zone marécageuse, régulièrement inondée. Un défi technique relevé avec succès en seulement 11 mois. Le pont est inauguré en avril 1842. C'est un ouvrage monumental, long de 623 mètres, haut de 22. Le tablier central, long de 204 mètres, est supporté par trois piles et se prolonge par une culée en maçonnerie de plus de 400 mètres de longueur, qui constitue le viaduc d'accès à la rive gauche du fleuve, sur la commune de Saint-Hippolyte. Il est soutenu par 51 arcades de style ogival. L'ouvrage, d'une grande élégance, offre une vue panoramique sur les quais et la ville de Tonnet-Charente, sur la vallée de la Charente, la campagne alentour et au loin sur la cité de Colbert. Ce pont majestueux permet alors d'assurer une liaison routière continue entre Rochefort et Saintes sur la route royale reliant Saint-Malo à Bordeaux. Pour accéder au pont par la rive droite, il faut se rendre sur les hauteurs de Tonnet en direction du château des Capucins, dont l'histoire remonte au Moyen-Âge. Un château qui a été le théâtre de plusieurs sièges, le dernier en date remontant à l'époque de la Fronde, alors que le futur roi Soleil est encore un enfant. L'édifice actuel est récent, bâti à la fin du 19e siècle, loin de l'image du château primitif dominant la Charente à l'époque féodale. À l'entrée du pont subsistent les deux péages qui sont restés en service jusqu'en 1883. Car c'est au cours de cette année 1883 que, lors d'une série d'essais de contrôle de charge, le tablier en bois du pont, qui montrait régulièrement des signes de faiblesse, s'effondre dans le fleuve. C'est l'ingénieur Ferdinand Arnaudin, à qui l'on devra quelques années plus tard la construction du fameux pont transbordeur en aval sur le fleuve Charente, qui est chargé de redonner vie au pont suspendu. Arnaudin reconstruit le tablier en bois sur un châssis en fer, érige des pylônes, tend des câbles et des haubans pour renforcer la résistance de l'ouvrage. En 1885, le nouveau pont est inauguré lors d'une grande fête, avec des jeux de lumière électrique dignes d'un roman futuriste de Jules Verne, qui donne à l'ouvrage d'art une dimension magistrale et féerique. Le pont suspendu a bel et bien rendez-vous avec l'histoire. En 1932, lors de la 26e édition de la Grande Boucle, il voit passer le peloton du Tour de France. Mais son histoire est tourmentée aussi. En 1934, de nouveaux travaux sont réalisés pour renforcer la capacité de résistance de l'ouvrage d'art. Le tablier est remplacé, mais encore et toujours, le pont reste fragile et peu adapté aux contraintes de la circulation automobile, en forte augmentation. Il est finalement fermé en 1964, alors que s'achève la construction du pont de Saint-Clément, situé à environ 1,5 km en amont sur la Charente. Il sera rouvert partiellement en 1975 aux seuls piétons, cyclomoteurs et vélos, puis fermé à nouveau et enfin rouvert. Le 24 août 1944, alors que les combats pour la libération de Paris font rage, l'armée allemande met le feu à la corderie royale, coupe les câbles de la nacelle du pont transbordeur et saccage le centre-ville de Tonnet-Charente. Le pont suspendu, miné par l'occupant, est sauvé de la destruction par la résistance. Le pont et les deux anciens péages, situés sur la rive droite du fleuve, sont inscrits au répertoire des monuments historiques depuis 1988. Le pont suspendu de Tonnet-Charente offre un lieu de promenade incomparable. C'est un ouvrage d'art à traverser et à retraverser au gré des changements de temps et de lumière au-dessus du fleuve. C'est un moyen de s'évader de la ville en quelques minutes pour plonger dans un paysage de marais et canaux en direction du village de Saint-Hippolyte. Quand les éléments se déchaînent, la traversée est mouvementée, donnant aux promeneurs le sentiment d'être sur le pont d'une frégate ballottée dans la tempête, sur des mers lointaines, entre les 40e rugissants et les 50e hurlants. Mais la balade et la rêverie ne s'arrêtent pas à la seule traversée du pont. Il faut pousser plus loin l'aventure et sur la rive gauche, descendre dans les entrailles du pont. Et là, sous les arcades, vous vous retrouvez dans un décor qui fait penser à la nef d'une cathédrale. Et pourquoi pas à une scène du Nom de la Rose, le film de Jean-Jacques Haneau. À tout instant, entre ombre et lumière, vous vous attendez à voir surgir des personnages étranges, issus du roman d'Umberto Eco. Géant fragile de pierre, de bois et de fer au destin romanesque, le pont de Tonnet-Charente fait la fierté des Tonnacois. Et s'il va bientôt connaître une nouvelle campagne de rénovation, indispensable à sa sauvegarde et à sa pérennité, avec le soutien de la Fondation du patrimoine, et donc quelques contraintes provisoires pour les habitants et les visiteurs, c'est que cet ouvrage d'art est un monument incomparable, qui mérite toutes les attentions. L'un des plus vieux ponts suspendus d'Europe, et un témoin majeur et magnifique du patrimoine insolite de la Charente-Maritime. Belle journée à tous.
0: À la semaine prochaine pour une nouvelle chronique du patrimoine sur Demoiselles.

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0: Et chaud d'après-midi sur Demoiselle avec Mylène Farmer et son titre C'est à qui le tour et les Dépêche Mode en souvenir. Il est déjà 14h, voici Damien pour l'actualité nationale et internationale.
1: Bonjour à tous, la France traverse un épisode de canicule exceptionnel. Dimanche, la température ressentie pourra atteindre 44 degrés à Paris, un niveau supérieur à celui de plusieurs villes comme Bangkok ou Le Caire. Selon Météo France, ce pic de chaleur pourrait durer jusqu'au début de la semaine prochaine avec des températures parmi les plus élevées jamais enregistrées en France. La ministre de la Culture appelle à une extrême vigilance face à la vague de chaleur en laissant aux préfectures et aux mairies le choix de maintenir ou d'annuler les événements de la fête de la musique prévue demain. Elle précise que certaines manifestations pourraient être annulées localement tout en soulignant qu'il faut éviter une décision uniforme à l'échelle nationale. Un orthophoniste a été mis en examen à Béthune dans le Pas-de-Calais pour des agressions sexuelles sur mineurs. L'affaire a provoqué un choc dans la ville. Les enquêteurs s'intéressent à plusieurs témoignages dont celui d'un enfant évoquant des gestes inapproprié lors de consultation. L'homme a été arrêté et l'enquête se poursuit. À Nice, le conseil municipal a adopté un assouplissement de la réglementation sur les locations de type Airbnb. La durée maximale de location d'une résidence principale passe de 90 à 120 jours par an et certaines règles ont aussi été allégées dans les quartiers les plus concernés. Une décision défendue par le maire mais vivement critiquée par la gauche qui dénonce un scandale et un risque d'aggravation de la crise du logement. À l'international, les négociations entre l'Iran et les États-Unis, initialement prévues vendredi en Suisse, ont été reportées aujourd'hui. Dans le même temps, des frappes israéliennes ont fait 47 morts au Liban. Un cessez-le-feu serait ensuite entré en vigueur entre Israël et le Hezbollah, selon des sources américaines et diplomatiques. Enfin, en sport, la Coupe du Monde a été marquée par l'élimination de la Turquie et d'Haïti. Le Brésil s'est relancé en dominant Haïti 3-0, tandis que le Maroc a assuré une victoire plus serrée face à l'Écosse 1-0, avec deux défaites. Faites en deux matchs, la Turquie et Haïti sont déjà éliminés de la compétition. C'est la fin de ce flash. Très belle journée.

0: Siana Spyro à l'instant sur Demoiselle, du théâtre en plein air. On en parle dans 10 minutes sur Demoiselle. Et puis côté musique, ah ouais, soirée mondaine sur Demoiselle est en programmation sur la radio d'ici. Bon samedi et chaud week-end avec nous.
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Fosters the People sur Demoiselle avec Pep Pelep Kicks sur la radio d'ici. Vous allez pouvoir vous mettre au frais ce soir. Pourquoi ? Parce que je vous invite à découvrir du théâtre plein d'humour et de rebondissements. Rendez-vous à 20h30 à la salle du Camélia du côté de Saintes. La troupe Les Cintrés présente Il était une fois dans le web, une comédie signée de Jean-Pierre Martinet. Une histoire met en scène en fait un PDG d'une start-up qui se sépare d'un salarié jugé un peu trop performant avant qu'un client ne choisisse justement son projet. L'entrée est à 8€, c'est gratuit pour les moins de 12 ans, c'est absolument à découvrir du côté de Saintes. Where is my husband Ray? Et puis l'agenda week-end, on en parle dans quelques instants.

0: Bird, c'était bien sûr Imagine Dragons sur Demoiselle. Pour la fête de la musique, vous ne savez pas quoi faire? Eh bien nous, on a tout ce qu'il faut. Voici Cyril, il a la réponse lui, l'agenda loisir.
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2: Bonjour à tous, pour aujourd'hui samedi 20 juin avec la commune de Bourg-Saufranc qui organise sa grande compétition de skateboard au skatepark de la rue Kennedy jusqu'à ce soir avec de nombreux cadeaux à gagner. Sur place, ambiance conviviale, animation DJ et food trucks pour toute la famille. C'est à Bourg-Saufranc aujourd'hui, ne manquez pas ce rendez-vous. Rendez-vous également ce soir sur le site des jardins de la maison éco-paysanne avec le foyer rural qui va fêter la musique avec vous. À cette occasion, scène ouverte à partir de 17h, il y aura la présence du groupe 12 O'Clock, buvette et restauration sur place. Ne manquez pas donc ce rendez-vous, entrée gratuite. C'est organisé par le foyer rural de Grand Village Plage sur le site des jardins de la maison éco-paysanne. La fête de la musique s'embrase à Marennes-Hiersbrouage pendant 3 jours. Aujourd'hui, samedi, rendez-vous à 22h45 sur le parvis de l'église pour un spectacle exceptionnel avec plateau Sin Plata. Partez pour un voyage fascinant au cœur de l'Amérique latine avec des musiciens en live, des danseurs, des jongleurs de feu et d'impressionnantes performances pyrotechniques. Tout au long du week-end, profitez de concerts chorales et animations dans toute la ville. La fête de la musique, c'est en ce moment du côté de Marennes-Hiersbrouage. La musique s'invite au Vieux Chapu. Rendez-vous à 18h ce soir sur la place des Pilotes pour une soirée festive et conviviale à l'occasion de la fête de la musique. Au programme, l'ambiance entraînante du groupe Bigorno, restauration sur place avec la Chignole. Ne manquez pas ce rendez-vous place des Pilotes aujourd'hui au Vieux Chapu. C'est à partir de 18h, organisé par l'association Les Amis du Vieux Chapu. En Pays Saint-Thé du théâtre, il était une fois dans le web. C'est à partir de 20h30 à la salle du Camélia à Saintes. Entrée 8€. Écoyeu fête l'arrivée de l'été avec, à partir de 17h30 aujourd'hui, de nombreuses animations à vivre au cœur du village. Au programme marché semi-nocturne de producteurs et artisans locaux, restauration, danse folklorique avec la Pibole de Courcoury, animation musicale pour la fête de la musique et pour finir, une soirée dansante animée par un DJ. C'est à Écoyeu aujourd'hui. Jusqu'au 21 juin, ne manquez pas également la fête de la musique à Breuillé. 3 jours de concerts gratuits, DJ set, scène ouverte, animation pour les enfants, un village d'artisans et ambiance festive. Au parc de la Chênée, venez vibrer au son des groupes et danser jusqu'au bout de la nuit, aujourd'hui à Broyé. La Maison des Douanes à Saint-Palais-sur-Mer vous invite aujourd'hui et demain dimanche à un voyage entre nature, art et poésie, enquête en famille, atelier d'origami, conférences, lecture musicale, découverte de la faune sauvage et animation gratuite dans le village vous attendent. Petits et grands pourront explorer, créer et s'émerveiller au cœur d'un programme riche en découvertes. Rendez-vous aujourd'hui à la Maison des Douanes pour un week-end unique à partager en famille. Fête de la musique sous la halle, la place du Général de Gaulle, ce soir, c'est à midi, organisé par la commune. Et puis fête de la musique également dans le Jardin Passy à Saint-Sulpice d'Aurayan, avec une grande scène ouverte. Merci de nous écouter sur la Côte de Beauté 102.2, très bon week-end.

0: La voix d'Annie Lennox sur Demoiselle et le groupe Eurythmics en ce samedi et le single Sweet Dreams. Avant de faire un arrêt à Saint-Sulpice de Royan dans 10 minutes, coup d'œil sur notre playlist du week-end avec entre autres Julien Lib et le single Dis-moi où. Une petite en programmation sur Demoiselle. A tout de suite sur la radio d'ici.
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C'est le week-end festif par excellence. Pourquoi ? Parce qu'en fait, la fête de la musique se plante dimanche. Alors, bon nombre de manifestations vous attendent sur la Charente-Maritime. On en parle. Et d'ailleurs, on va aller du côté du Pays Royanais. Vous écoutez Demoiselle sur le 102.2. Et à l'occasion de cette fête de la musique, à Saint-Sulpice-de-Royan, on vous donne rendez-vous pour une soirée conviviale et festive. Dès 18h30 ce soir, la chorale Gospera vous attend et se produira au Temple, avant de laisser place à partir de 19h30 à une scène ouverte au jardin Passy. Musiciens amateurs passionnés ou simples curieux sont invités à partager en fait ce moment placé sous le signe de la musique et de la bonne humeur. En plus, l'événement se déroule à Saint-Sulpice de Royan et l'entrée est complètement gratuite, une belle façon de célébrer l'arrivée de l'été en musique.

0: Dame Pimpana avec Jenny, hein, c'est le remix, hein, Dracula dans quelques instants sur Demoiselle également, part sur les planètes d'Enfocora. C'est dans deux minutes tout cela, le temps bien sûr du flash info du week-end. C'est d'ailleurs aux côtés de Damien Demelouche. Bonjour Damien.
1: Bonjour à tous. La France traverse un épisode de canicule exceptionnel. Dimanche, la température ressentie pourra atteindre 44 degrés à Paris, un niveau supérieur à celui de plusieurs villes comme Bangkok ou Le Caire. Selon Météo France, ce pic de chaleur pourrait durer jusqu'au début de la semaine prochaine, avec des températures parmi les plus élevées jamais enregistrées en France. La ministre de la Culture appelle à une extrême vigilance face à la vague de chaleur, en laissant aux préfectures et aux mairies le choix de maintenir ou d'annuler les événements de la fête de la musique prévue demain. Elle précise que certaines manifestations pourraient être annulées localement, tout en soulignant qu'il faut éviter une décision uniforme à l'échelle nationale. Un orthophoniste a été mis en examen à Béthune, dans le Pas-de-Calais, pour des agressions sexuelles sur mineurs. L'affaire a provoqué un choc dans la ville. Les enquêteurs s'intéressent à plusieurs témoignages, dont celui d'un enfant évoquant des gestes inappropriés lors de consultations. L'homme a été arrêté et l'enquête se poursuit. À Nice, le conseil municipal a adopté un assouplissement de la réglementation sur les locations de type Airbnb. La durée maximale de location d'une résidence principale passe de 90 à 120 jours par an et certaines règles ont aussi été allégées dans les quartiers les plus concernés. Une décision défendue par le maire mais vivement critiquée par la gauche qui dénonce un scandale et un risque d'aggravation de la crise du logement. À l'international, les négociations entre l'Iran et les États-Unis, initialement prévues vendredi en Suisse, ont été reportées aujourd'hui. Dans le même temps, des frappes israéliennes ont fait 47 morts au Liban. Un cessez-le-feu serait ensuite entré en vigueur entre Israël et le Hezbollah, selon des sources américaines et diplomatiques. Enfin, en sport, la Coupe du Monde a été marquée par l'élimination de la Turquie et d'Haïti. Le Brésil s'est relancé en dominant Haïti 3-0, tandis que le Maroc a assuré une victoire plus serrée face à l'Écosse 1-0. Avec deux défaites en deux matchs, la Turquie et Haïti sont déjà éliminés de la compétition. C'est la fin de ce flash. Très belle journée.

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2: Les nouveautés demoiselles, qui fait du bien, c'était Ovlo avec le single Des Fleurs. On parle du festival des Sœurs Jumelles. Dans quelques instants, un autre coup d'œil sur la programmation. Et assure également après la pub. Pierre Demar, Je pense à vous est en programmation sur la radio d'ici. A tout de suite sur Demoiselles.
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0: C'est l'une des chansons qui va marquer cet été 2026. Shakira, Die Die sur la radio d'ici. Hein. Le festival Sœurs Jumelles revient à Rochefort du 23 au 28 juin prochain pour sa 6e édition au cœur de la Corderie Royale et dans plusieurs lieux emblématiques de la ville de Rochefort. Pendant quelques jours, musique et images se croisent pour une ambiance unique entre concerts, projections et rencontres artistiques. Côté programmation, on y retrouve entre autres Vanessa Paradis, Oxmo Puccino, mais aussi Charlotte Cardin, Pomme ou alors encore Benjamin Biolay pour assister aux soirées. Les tarifs varient pour les spectacles entre 7,50€ et 45€ selon les lieux et les concerts. Un rendez-vous culturel en Charente-Maritime qui a fait son trou depuis maintenant quelques éditions.
1: C'est le week-end de moi.
0: Et un week-end de show est bien chargé. Bon samedi à vous. Voici Gillo, Jennifer Lopez, forcément, Waiting for Tonight.

0: Alex Warren hein, sur Demoiselle, c'était Fever Dream. Allez, on a une petite histoire, hein, celle des One Republic. Hein, le single qui arrive est sorti le 3 avril dernier. Need Your Love est l'un des premiers extraits de son futur album, 7e album studio One Republic. Ryan a expliqué avoir travaillé sur cette chanson pendant plusieurs mois, cherchant même ce petit supplément de magie qui fait en fait la différence. Le morceau délivre un message simple. L'amour compte davantage que l'argent, la célébrité ou le succès matériel. Petite anecdote hein, d'ailleurs, hein, les fans connaissent déjà le titre depuis bon nombre de semaines maintenant parce que les One Republic l'avaient testé sur scène durant l'année 2025 avec plusieurs versions en live qui ont d'ailleurs circulé sur les réseaux. L'attente était telle que certains fans ont suivi l'évolution du morceau pendant les mois avant de le faire et de le redécouvrir en version studio sortie à la radio.
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0: Voici donc Need Your Love, les One Republic.

0: Jeudi M, Mathieu Chédid, à l'instant sur Demoiselle. Allez, l'agenda de Cyril à suivre. Et côté musique, pour vous, c'est Ambre en ce samedi avec le titre Je me demande, à suivre sur Demoiselle. Excellent week-end.
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0: Dans les prochaines minutes, on consacre 2 minutes à l'information nationale et internationale. Arthur Leroux à 16h pour l'actualité. Avant, c'est l'agenda de Cyril et Lewis Capaldi. Stay love.
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2: Bonjour à tous, pour aujourd'hui samedi 20 juin avec la commune de Bourg-Saufran qui organise sa grande compétition de skateboard au skatepark de la rue Kennedy jusqu'à ce soir avec de nombreux cadeaux à gagner. Sur place, ambiance conviviale, animation DJ et food trucks pour toute la famille. C'est à Bourg-Saufran aujourd'hui, ne manquez pas ce rendez-vous. Rendez-vous également ce soir sur le site des Jardins de la Maison Éco-Paysanne avec le foyer rural qui va fêter la musique avec vous. À cette occasion, scène ouverte à partir de 17h. Il y aura la présence du groupe 12 O'Clock, buvette et restauration sur place. Ne manquez pas donc ce rendez-vous, entrée gratuite. C'est organisé par le foyer rural de Grand Village Plage sur le site des Jardins de la Maison Éco-Paysanne. La fête de la musique s'embrase à Marennes-Hiersbrouage pendant 3 jours. Aujourd'hui, samedi, rendez-vous à 22h45 sur le parvis de l'église pour un spectacle exceptionnel avec Plateau Sin Plata. Partez pour un voyage fascinant au cœur de l'Amérique latine avec des musiciens en live, des danseurs, des jongleurs de feu et d'impressionnantes performances pyrotechniques. Tout au long du week-end, profitez de concerts chorales et animations dans toute la ville. La fête de la musique, c'est en ce moment du côté de Marennes-Hiersbrouage. La musique s'invite au Vieux Chapu, rendez-vous à 18h ce soir sur la place des Pilotes pour une soirée festive et conviviale à l'occasion de la fête de la musique. Au programme, l'ambiance entraînante du groupe Bigorneau, restauration sur place avec la Chignole. Ne manquez pas ce rendez-vous place des Pilotes aujourd'hui au Vieux Chapu, c'est à partir de 18h, organisé par l'association Les Amis du Vieux Chapu. En Pays Saint-Étienne du théâtre, il était une fois dans le web, c'est à partir de 20h30 à la salle du Camélia à Sainte, entrée 8€. Écoyeux fête l'arrivée de l'été avec à partir de 17h30 aujourd'hui de nombreuses animations à vivre au cœur du village. Au programme marché semi-nocturne de producteurs et artisans locaux, restauration, danse folklorique avec la Pibole de Courcoury, animation musicale pour la fête de la musique et pour finir une soirée dansante animée par un DJ. C'est à Écoyeux aujourd'hui. Jusqu'au 21 juin, ne manquez pas également la fête de la musique à Breuillet, 3 jours de concerts gratuits, DJ set, scène ouverte, animation pour les enfants, un village d'artisans et ambiance festive au parc de la Chênée. Venez vibrer au son des groupes et danser jusqu'au bout de la nuit, aujourd'hui à Broyer. La Maison des Douanes à Saint-Palais-sur-Mer vous invite aujourd'hui et demain dimanche à un voyage entre nature, art et poésie, enquête en famille, atelier d'origami, conférences, lecture musicale, découverte de la faune sauvage et animations gratuites dans le village vous attendent. Petits et grands pourront explorer, créer et s'émerveiller au cœur d'un programme riche en découvertes. Rendez-vous aujourd'hui à la Maison des Douanes pour un week-end unique à partager en famille. Fête de la musique sous la halle, place du Général de Gaulle, ce soir, c'est à midi, organisé par la commune. Et puis fête de la musique également dans le Jardin Passy à Saint-Sulpice-d'Aurayan, avec une grande scène ouverte. Merci de nous écouter sur la Côte de Beauté 102.2, très bon week-end.

0: Michael Jackson avec Remember the Time, mais aussi Jérémy Frérot avec Frérot, c'est pour la suite. L'actualité du jour, c'est avec Damien Demenu, il est tout juste 16h. Bonjour Damien.
1: Bonjour à tous. La France traverse un épisode de canicule exceptionnel. Dimanche, la température ressentie pourra atteindre 44 degrés à Paris, un niveau supérieur à celui de plusieurs villes comme Bangkok ou Le Caire. Selon Météo France, ce pic de chaleur pourrait durer jusqu'au début de la semaine prochaine, avec des températures parmi les plus élevées jamais enregistrées en France. La ministre de la Culture appelle à une extrême vigilance face à la vague de chaleur, en laissant aux préfectures et aux mairies le choix de maintenir ou d'annuler les événements de la fête de la musique prévue demain. Elle précise que certaines manifestations pourraient être annulées localement, tout en soulignant qu'il faut éviter une décision uniforme à l'échelle nationale. Un orthophoniste a été mis en examen à Béthune, dans le Pas-de-Calais, pour des agressions sexuelles sur mineurs. L'affaire a provoqué un choc dans la ville. Les enquêteurs s'intéressent à plusieurs témoignages, dont celui d'un enfant évoquant des gestes inappropriés lors de consultations. L'homme a été arrêté et l'enquête se poursuit. À Nice, le conseil municipal a adopté un assouplissement de la réglementation sur les locations de type Airbnb. La durée maximale de location d'une résidence principale passe de 90 à 120 jours par an et certaines règles ont aussi été allégées dans les quartiers les plus concernés. Une décision défendue par le maire mais vivement critiquée par la gauche qui dénonce un scandale et un risque d'aggravation de la crise du logement. À l'international, les négociations entre l'Iran et les États-Unis, initialement prévues vendredi en Suisse, ont été reportées aujourd'hui. Dans le même temps, des frappes israéliennes ont fait 47 morts au Liban. Un cessez-le-feu serait ensuite entré en vigueur entre Israël et le Hezbollah, selon des sources américaines et diplomatiques. Enfin, en sport, la Coupe du Monde a été marquée par l'élimination de la Turquie et d'Haïti. Le Brésil s'est relancé en dominant Haïti 3-0, tandis que le Maroc a assuré une victoire plus serrée face à l'Écosse 1-0. Avec deux défaites en deux matchs, la Turquie et Haïti sont déjà éliminés de la compétition. C'est la fin de ce flash. Très belle journée.

0: Remember the Time sur Demoiselle, c'était Michael Jackson. Non. D'ailleurs, petite info, le film consacré à Michael Jackson, intitulé Michael forcément, vient de battre un record historique au box-office mondial avec plus de 932 millions de dollars de recettes. Il dépasse donc le biopic consacré à Queen et Freddie Mercury. Autant dire que King of Pop, même n'étant plus là, reste le King. La suite, dans quelques instants, côté musique, c'est avec Bruno Mars. I Just Mind, et puis juste après on part à Gémozac avec la nouvelle édition du festival Festizac. A tout de suite sur Demoiselle.
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0: pour avancer. Merci de votre fidélité à votre radio en Charente-Maritime. Ces demoiselles que vous écoutez, on part à Gémozac. Avec le festival Festizac qui revient en force à Gémozac, hein, sur l'aire de loisirs, un démarrage dès 17h, une soirée clairement placée sous le signe de la fête et de la convivialité. Hein, côté programmation, on enchaîne les concerts avec Luma Project, Travis, le batteur bien sûr, et puis Thomas, vu dans The Voice, sans oublier deux DJ sets pour prolonger l'ambiance jusqu'au bout de la nuit. Au menu aussi Tempête de Neige, eh bien oui, malgré la chaleur et cadeaux à gogo, esprit festif garanti sur place, food truck, mais aussi pique-nique géant pour se restaurer. L'entrée est à 6€ directement sur place. Une soirée simple, festive et efficace. Et surtout, si vous voulez en savoir plus, direction les podcasts de Demoiselles. Dans Parlons d'ici, nous avons consacré un podcast à Festizac.
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0: Voici Christophe May et la Lune.

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Je vous souhaite un excellent week-end et merci de votre fidélité à votre radio en Charente-Maritime.

0: Je pense que personne ne loupait que c'était la Coupe du Monde de foot hein, en ce moment. D'ailleurs, si vous êtes fan de foot, j'ai la rubrique qu'il vous faut. On parle du Mondial dans 10 minutes. Et puis, juste avant, un peu de musique quand même. Save me tonight. Allez, vous avez reconnu bien sûr ce morceau. Save me tonight, le titre de David Guetta à suivre sur Demoiselle.
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0: C'est l'un des souvenirs de la radio d'ici. Elle a fait partie des premières éditions de la Star Academy. Emma Domas, à l'instant, avec le titre « Tu seras en souvenir sur Demoiselle ». Allez, on parle foot. 2 minutes, c'est le mondial.
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2: Bonjour à toutes et à tous, on débute avec la victoire du Brésil cette nuit dans le groupe C lors de la deuxième journée. Les hommes de Carlo Ancelotti se sont imposés 3-0 face à Haïti grâce à un doublé de Matheus Cunha, une réalisation de Vinicius Junior. Le score était réglé avant la mi-temps, mais les Brésiliens ont perdu Rafinha sur blessure durant cette rencontre. Une blessure musculaire semble-t-il pour l'attaquant du Barça, déjà contrarié par des pépins physiques aux ischios jambiers et à la cuisse cette saison. On ne sait pas encore la nature ni la gravité de celle-ci, mais Rafinha est sorti avant la pause sans doute pour le préserver. Et dans l'autre match du groupe, c'est le Maroc qui avait accroché le Brésil lors de la première journée, s'est imposé cette fois-ci face à l'Écosse. Succès 1-0 hier soir grâce à Ismaël Saïbari, déjà buteur contre la Seleção lors de la première journée. Les Marocains ont désormais de grandes chances de se qualifier pour les 16e de finale puisqu'ils rencontreront Haïti, déjà éliminé lors de la dernière journée, jeudi prochain. Et hier soir également, les États-Unis ont validé leur billet pour les 16e de finale en s'imposant 2-0 contre l'Australie. Burgess a d'abord ouvert la marque en marquant contre son camp dès la 11e minute de jeu. Puis le défenseur américain Alex Freeman a inscrit le second but des États-Unis juste avant la pause. Et dans la dernière rencontre de la nuit, le Paraguay a éliminé la Turquie en s'imposant 1-0. Les Turcs, déjà défaits lors de la première journée, ne verront donc pas les 16e de finale. Notez que durant cette rencontre, le Paraguayen Almiron a été exclu pour avoir parlé à l'un de ses coéquipiers en se bouchant la bouche. Désormais interdit dans le football. Et ce samedi, 4 matchs au programme. Ça débutera dès 19h avec un aller Champ-Pays-Bas-Suède dans le groupe F à 22h Allemagne-Côte d'Ivoire. Les deux équipes ont remporté leur premier match et puis à 2h du matin l'Équateur affrontera le Curaçao avec malheureux au vaincu. Et enfin à 6h du matin la nuit prochaine, la Tunisie du nouveau sélectionneur Hervé Renard affrontera le Japon. Voilà, c'est la fin de ce flash. Très belle journée à la Coupe du Monde 2026.
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0: Taylor Swift, Elizabeth Taylor en programmation et puis l'un des titres de Marine dans 2 minutes. Le temps bien sûr du flash national et international sur Demoiselle avec Arthur Leroux. Il est déjà 17h sur Demoiselle, bonsoir Arthur.
1: Bonjour à tous, la France traverse un épisode de canicule exceptionnel. Dimanche, la température ressentie pourra atteindre 44 degrés à Paris, un niveau supérieur à celui de plusieurs villes comme Bangkok ou Le Caire. Selon Météo France, ce pic de chaleur pourrait durer jusqu'au début de la semaine prochaine, avec des températures parmi les plus élevées jamais enregistrées en France. La ministre de la Culture appelle à une extrême vigilance face à la vague de chaleur, en laissant aux préfectures et aux mairies le choix de maintenir ou d'annuler les événements de la fête de la musique prévue demain. Elle précise que certaines manifestations pourraient être annulées localement, tout en soulignant qu'il faut éviter une décision uniforme à l'échelle nationale. Un orthophoniste a été mis en examen à Béthune, dans le Pas-de-Calais, pour des agressions sexuelles sur mineurs. L'affaire a provoqué un choc dans la ville. Les enquêteurs s'intéressent à plusieurs témoignages, dont celui d'un enfant évoquant des gestes inappropriés lors de consultations. L'homme a été arrêté et l'enquête se poursuit. À Nice, le conseil municipal a adopté un assouplissement de la réglementation sur les locations de type Airbnb. La durée maximale de location d'une résidence principale passe de 90 à 120 jours par an. Et certaines règles ont aussi été allégées dans les quartiers les plus concernés. Une décision défendue par le maire, mais vivement critiquée par la gauche, qui dénonce un scandale et un risque d'aggravation de la crise du logement. À l'international, les négociations entre l'Iran et les États-Unis, initialement prévues vendredi en Suisse, ont été reportées aujourd'hui. Dans le même temps, des frappes israéliennes ont fait 47 morts au Liban. Un cessez-le-feu serait ensuite entré en vigueur entre Israël et le Hezbollah, selon des sources américaines et diplomatiques. Enfin, en sport, la Coupe du Monde a été marquée par l'élimination de la Turquie et d'Haïti. Le Brésil s'est relancé en dominant Haïti 3-0, tandis que le Maroc a assuré une victoire plus serrée face à l'Écosse 1-0, avec deux défaites en 2 matchs, la Turquie et Haïti sont déjà éliminés de la compétition. C'est la fin de ce flash, très belle journée.

0: Potential sur Demoiselle, c'était bien sûr Summer. On parle de la fête de la musique. Dans 10 minutes, on ira d'ailleurs du côté de Marennes. Et puis côté Bellevoix, Sana Spyro en programmation. Die on this hill. Excellent week-end avec nous, bon samedi.
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1: C'est le week-end où on ne peut qu'en parler. De la fête de la musique, forcément, qui revient également du côté de Marennes ce dimanche avec une soirée placée sous le signe de la convivialité et des talents locaux à partir de 19h et jusqu'à 23h. Le public est attendu. Place Jean-Jacques Bazerbe pour profiter de plusieurs formations musicales, dont à la tête d'affiche les Krogs qui seront là, un univers celtique, moderne et festif. L'événement est entièrement gratuit, idéal pour venir en famille. 100% musique live également pour l'ensemble. C'est forcément l'été.
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1: Voici Black Eye Boy, Texas.

0: Bah écoutez, nous on aime bien Angèle, c'était What You Want. Demain sur Oléron et le bassin de Marraine, passez un moment festif, scène ouverte et concert du côté de Saint-Pierre sur Oléron à partir de 19h. Les musiciens locaux amateurs et confirmés montent sur scène pour se déchaîner comme des fous. Ça se déroule en plein air, en plein cœur des communes participantes sur Oléron. Si vous voulez en savoir plus, vous pouvez écouter le podcast de l'agenda loisir de Cyril Thomas pour samedi et dimanche. On a tous les bons plans pour cette fameuse fête de la musique. Rendez-vous donc sur notre site et l'application.
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0: Voici Claudio Capeo, Qu'est-ce qu'il me restera en diffusion sur Demoiselle. Bon week-end.

0: Allez, on augmente la puissance des ventilateurs. On est là pour, on va dire, rythmer votre fin de journée. Avec Indochine, hein, les nouveaux soleils en programmation sur Demoiselle. On parlera également télévision avec le programme de ce samedi soir. Dans quelques minutes, aux côtés de Romain Sentier. Merci d'avoir choisi notre radio en Charente-Maritime Demoiselle pour passer ce samedi.
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0: Bonne fête de la musique à vous, excellent week-end.
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0: 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On s'arrête dans quelques instants sur l'information nationale et internationale sur la radio d'ici. Ce sera bien sûr aux alentours des 18h avec Arthur Leroux. Pour l'instant, moi je vous donne rendez-vous dès lundi matin sur Demoiselle pour l'émission On aurait dû se coucher plus tôt. Pour l'instant, on s'arrête sur le programme télé de votre soirée.
2: 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Ce soir sur TF1, retrouvez Arthur qui présente le grand concours. France 2, la fête de la musique à Orange avec encore une fois de nombreux invités que vous entendez absolument partout et ils seront là pour vous mettre l'ambiance depuis donc Orange. Dans la catégorie Meurtra sur France 3, direction Montauban sur Canal+, le top 14 de rugby, c'est la deuxième demi-finale depuis Marseille. Et puis sur M6... du football, la Coupe du Monde de rugby, Pays-Bas, Suède. On passe à W9, la petite histoire de France, TMC New York, unité spéciale et des rediffs de Joséphine, ange gardien qui vous attendent sur TF1. Série film, bien sûr. Allez, je vous laisse sur votre choix et par avance, une belle soirée devant votre télévision.
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0: 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Il est 18h, bonne soirée. 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
1: Bonjour à tous. La France traverse un épisode de canicule exceptionnel. Dimanche, la température ressentie pourra atteindre 44 degrés à Paris, un niveau supérieur à celui de plusieurs villes comme Bangkok ou Le Caire. Selon Météo France, ce pic de chaleur pourrait durer jusqu'au début de la semaine prochaine, avec des températures parmi les plus élevées jamais enregistrées en France. La ministre de la Culture appelle à une extrême vigilance face à la vague de chaleur, en laissant aux préfectures et aux mairies le choix de maintenir ou d'annuler les événements de la fête de la musique prévue demain. Elle précise que certaines manifestations pourraient être annulées localement, tout en soulignant qu'il faut éviter une décision uniforme à l'échelle nationale. Un orthophoniste a été mis en examen à Béthune, dans le Pas-de-Calais, pour des agressions sexuelles sur mineurs. L'affaire a provoqué un choc dans la ville. Les enquêteurs s'intéressent à plusieurs témoignages, dont celui d'un enfant évoquant des gestes inappropriés lors de consultations. L'homme a été arrêté et l'enquête se poursuit. À Nice, le conseil municipal a adopté un assouplissement de la réglementation sur les locations de type Airbnb. La durée maximale de location d'une résidence principale passe de 90 à 120 jours par an et certaines règles ont aussi été allégées dans les quartiers les plus concernés. Une décision défendue par le maire mais vivement critiquée par la gauche qui dénonce un scandale et un risque d'aggravation de la crise du logement. À l'international, les négociations entre l'Iran et les États-Unis, initialement prévues vendredi en Suisse, ont été reportées aujourd'hui. Dans le même temps, des frappes israéliennes ont fait 47 morts au Liban. Un cessez-le-feu serait ensuite entré en vigueur entre Israël et le Hezbollah, selon des sources américaines et diplomatiques. Enfin, en sport, la Coupe du Monde a été marquée par l'élimination de la Turquie et d'Haïti. Le Brésil s'est relancé en dominant Haïti 3-0, tandis que le Maroc a assuré une victoire plus serrée face à l'Écosse 1-0, avec deux défaites en deux matchs, la Turquie et Haïti sont déjà éliminés de la compétition. C'est la fin de ce flash, très belle journée.

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0: 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Ce soir sur TF1, retrouvez Arthur qui présente le grand concours. France 2, la fête de la musique à Orange avec encore une fois de nombreux invités que vous entendez absolument partout et ils seront là pour vous mettre l'ambiance depuis donc Orange. Dans la catégorie Meurtra sur France 3, direction Montauban sur Canal+, le top 14 de rugby, c'est la deuxième demi-finale depuis Marseille. Et puis sur M6... du football, la Coupe du Monde de rugby, Pays-Bas, Suède. On passe à W9, la petite histoire de France, TMC New York, unité spéciale et des rediffs de Joséphine, ange gardien qui vous attendent sur TF1. Série film, bien sûr. Allez, je vous laisse sur votre choix et par avance, une belle soirée devant votre télévision.
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0: 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Bonne soirée. 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
1: Bonjour à tous. La France traverse un épisode de canicule exceptionnel. Dimanche, la température ressentie pourra atteindre 44 degrés à Paris, un niveau supérieur à celui de plusieurs villes comme Bangkok ou Le Caire. Selon Météo France, ce pic de chaleur pourrait durer jusqu'au début de la semaine prochaine, avec des températures parmi les plus élevées jamais enregistrées en France. La ministre de la Culture appelle à une extrême vigilance face à la vague de chaleur, en laissant aux préfectures et aux mairies le choix de maintenir ou d'annuler les événements de la fête de la musique prévue demain. Elle précise que certaines manifestations pourraient être annulées localement, tout en soulignant qu'il faut éviter une décision uniforme à l'échelle nationale. Un orthophoniste a été mis en examen à Béthune, dans le Pas-de-Calais, pour des agressions sexuelles sur mineurs. L'affaire a provoqué un choc dans la ville. Les enquêteurs s'intéressent à plusieurs témoignages, dont celui d'un enfant évoquant des gestes inappropriés lors de consultations. L'homme a été arrêté et l'enquête se poursuit. À Nice, le conseil municipal a adopté un assouplissement de la réglementation sur les locations de type Airbnb. La durée maximale de location d'une résidence principale passe de 90 à 120 jours par an et certaines règles ont aussi été allégées dans les quartiers les plus concernés. Une décision défendue par le maire mais vivement critiquée par la gauche qui dénonce un scandale et un risque d'aggravation de la crise du logement. À l'international, les négociations entre l'Iran et les États-Unis, initialement prévues vendredi en Suisse, ont été reportées aujourd'hui. Dans le même temps, des frappes israéliennes ont fait 47 morts au Liban. Un cessez-le-feu serait ensuite entré en vigueur entre Israël et le Hezbollah, selon des sources américaines et diplomatiques. Enfin, en sport, la Coupe du Monde a été marquée par l'élimination de la Turquie et d'Haïti. Le Brésil s'est relancé en dominant Haïti 3-0, tandis que le Maroc a assuré une victoire plus serrée face à l'Écosse 1-0. Avec deux défaites en deux matchs, la Turquie et Haïti sont déjà éliminés de la compétition. C'est la fin de ce flash. Très belle journée.

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1: Ce soir sur TF1, retrouvez Arthur qui présente le grand concours. France 2, la fête de la musique à Orange avec encore une fois de nombreux invités que vous entendez absolument partout et ils seront là pour vous mettre l'ambiance depuis donc Orange. Dans la catégorie meurtre sur France 3, direction Montauban sur Canal+, le top 14 de rugby, c'est la deuxième demi-finale depuis Marseille. Et puis sur M6... du football, la Coupe du Monde de rugby, Pays-Bas, Suède. On passe à W9, la petite histoire de France, TMC New York, unité spéciale et des rediffs de Joséphine, ange gardien qui vous attendent sur TF1. Seriphim, bien sûr. Allez, je vous laisse sur votre choix et par avance, une belle soirée devant votre télévision.
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